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Et par la suite, on va terminer le séjour à maison en affrontant les Railroaders de Cleburne. Donc, Lamson, dans l'ensemble, a fait face à tous les frappeurs une fois dans ses deux manches de travail. C'est quand même bien débrouillé, mais a fait une faute avec deux retraits. Une glissante qui a resté suspendue, que Hockenbach a expédié par-dessus la clôture dans la gauche. Et c'est ça la différence à l'instant, c'est 2-1, Sioux Falls, début de troisième. Et je ne sais pas si on doit... On jasait un peu, là. Il ne semblait pas avoir vraiment de confirmation du côté de Andrew Collier, le gérant des Goldeyes, au sujet de que va-t-on faire si on doit suspendre le match ce soir. Vous savez, ça prend un minimum de 5 manches pour que ça soit officiel. Va-t-on le compléter demain? On ne pourra pas le compléter jeudi. Parce que Sioux Falls joue vendredi, donc eux doivent absolument quitter le plus tôt possible après le match. Balle bondissante, saisie par Enriquez, qui fait signe à Lamson, qui s'occupe lui-même du premier but, un retrait. Et là, l'arbitre qui consulte avec l'abri des joueurs des Goldeyes, je ne sais pas si c'est pour... Je peux vous confirmer qu'on ne va pas tarder, là. Je regarde ça tomber à l'instant. Grosse balle. Hall 0 en 1 avait frappé un ballon dans la droite. Encore une fois, hors ligne, aucune balle de prise. De San Diego en Californie, âgé de 25 ans, Hall. Et c'est à sa première saison dans l'American Association. Depuis 2022, a évolué dans la filiale des Yankees de New York. Oh, sur élan, une troisième prise et un deuxième retrait sur trois prises là, pour Lamson. Sharkis qui a frappé une chandelle à l'arrêt court pour mettre fin à la première manche. Et il est atteint sur le premier lancer, sauf que c'était quand même curieux. Il a commencé à marcher et honnêtement, l'arbitre n'avait pas fait ça. Derrière le marbre, Jeremy Rhoda là, n'avait pas officialisé sa décision. Rhoda est derrière le marbre au premier but, Hank Lemoine, et au troisième, celui qui s'occupe de cette équipe, Rob Knox. Donc, deux retraits. Hall atteint par un lancé, ce qui amène au bâton Josh Raywalt. But sur balle et point marqué

Hall qui prend son avance. C'est bas, deuxième balle. Encore une fois, cette balle ne s'est même pas rendue au marbre. Troisième balle, 3-1, un compte avantageux pour le grand gaucher des Canaries. La balle rapide coupée qui trouve la zone, compte complet maintenant. Trois balles de prise, deux retraits. Pelletier qui fait signe à ses voltigeurs là, de s'ajuster légèrement. Lamson qui demande pour une nouvelle balle. C'est normal dans de telles conditions. Le coureur est en course et c'est une quatrième balle de toute façon. Donc, un deuxième but sur balle accordé à Josh Rewalt. Deux coureurs sur les sentiers, deux retraits maintenant pour Mike Hart. Retiré sur trois prises lors de la manche précédente. Prise. Début de troisième, deux retraits, deux coureurs sur les sentiers pour Sioux Falls. Balle frappée hors du plongeon de Adam Hall en lieu sûr dans la droite. Hall vient marquer, c'est maintenant 3-1 Sioux Falls grâce à ce simple et point produit de Mike Hart sur la séquence. Rewalt se rend jusqu'au troisième. Pour Hart, quand même, un 14e point produit cette saison. C'est le meneur, là, le vétéran des Canaries. Curry Alley avait frappé un faible ballon dans la droite, 0-1. Âgé de 24 ans, de Freehold, New Jersey. Deuxième prise sur décision. Lamson allait devant. Curry Alley qui a évolué avec la filiale des Cardinals depuis 2022. Mais n'a jamais éclipsé le niveau A. De justesse, on croyait avoir une troisième prise. Malheureusement, c'est une balle 1 et 2. Au cercle d'attente, l'auteur du circuit de 2 points, en deuxième, Trevor Achenbach. Deuxième balle, 2 balles, 2 prises, 2 retraits, 2 coureurs sur les sentiers. Sur élan, voilà une troisième prise, un troisième retrait sur trois prises pour Lamson. Les Canaries qui ajoutent un point à leur avance. Deux manches et demie complétées, c'est 3-1 Sioux Falls. Donc, en fin de troisième, les Goldeyes vont compléter leur alignement.

frappeur ce soir avec 8e dans l'alignement, le numéro 10, Ray Patrick Ditter. Et on termine avec le receveur, le numéro 45, Raphaël Pelletier.

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1: Donc on est revenu avec une pluie fine ici au parc Blue Cross. Je pense que le mot d'ordre est simple du côté des deux équipes. C'est de jouer un minimum de 5 manches pour que le match soit officiel. Demain, avec la nature du programme scolaire, les échos du vestiaire, c'est simple. Les joueurs n'ont pas vraiment intérêt à jouer deux matchs demain, déjà qu'on dispute une rencontre à 11h du matin. Donc, je pense que la stratégie est là en termes de... On veut se rendre à 5 manches minimum ce soir pour qu'on puisse rendre ce match officiel au cas où que la pluie revient en force un peu plus tard. Ray Patrick Ditter, cette saison, 255 au bâton, 3 circuits, 6 points produits. Pour le vétéran de 32 ans. À l'intérieur, a presque été atteint à la main, une balle, aucune prise. Alors, la connexion, Ari Franzen, qui va peut-être avoir le départ demain pour au moins commencer la rencontre, là, avec ce départ de l'enclos. Ari vient de Venter, aux Pays-Bas, Netherlands. Puis, tous les trois, il y a une connexion avec Aruba, ont déjà évolué dans la classique baseball mondial. C'est très haut, cette chandelle. Finalement, je pense que c'est Quitzer à l'avant-champ, au troisième, qui va capter un retrait. Donc, en 2024, Ray Patrick Ditter et Giandino Trump ont évolué. Avec le Pays-Bas pour la classique mondiale de baseball. Et cette saison, au mois de mars, Ditter était là avec Franzen, ainsi que le frère de Trump, Chadwick. Et lui, oh, on vient de voir tout un éclair là. Oh. Vous avez entendu les « ou » et les « ah », c'était spectaculaire. Chez les spectateurs, aucune balle, deux prises là. 233 cette saison pour Raphaël Pelletier, 3 points produits, natif de Repentigny. La balle est frappée dans l'allée de la gauche, une longue course, un bond à la clôture. Avec deux retraits, c'est un solide double dans l'allée de la droite. Pour Raphaël Pelletier, coureur en position de marquer, avec un retrait seulement. Marcelo s'est rendu sur les sentiers grâce à une erreur au joueur de premier but, en première. Hier, un double et circuit de 3 points, son cinquième de la saison, dans cette victoire de 6-3. Premier lancé, c'est une balle. Et pour Pelletier, c'est son deuxième double cette saison. Regard au deuxième. Prise, une et une. Au cercle d'attente, Ramon Bramasco. malgré le cadrage de Combs, c'est à l'extérieur. Deuxième balle, 2-1. La balle est frappée dans la gauche à la piste d'avertissement. Par-dessus la clôture, circuit de deux points de Noah Marcello. Oh, qu'il est en feu. Son sixième de la saison. Les Golden Knights qui créent l'égalité en fin de troisième. C'est maintenant 3-3. C'est 19e et 20e point produit. Quelle séquence pour le numéro 25 des Goldeyes. Et ça, c'était vraiment un vrai de vrai là, en termes de circuit ce soir, les amis, parce que hier, le vent soufflait. La balle sortait de la gauche, mais ce soir-là, Marcello n'a pas eu d'aide. 1-1. Bromasco, qui a déposé un amorti surprise pour un coup sûr en première. Deuxième prise, 1-2. Quel début de saison pour Marcello à 25 ans, qui est à sa première saison dans cette ligue. Ayant évolué dans le Pioneer League les trois saisons précédentes. Deux et deux. Grosse balle. Cercle d'attente, le gaucher Robbie Henriquez. Bromasco, natif de Bellflower en Californie. Toujours 2-2. Les Goldeyes, selon moi, ça représente un alignement avec du potentiel. Et tout ça avec Ramon Bromasco, qui a eu un début de saison plutôt lent. Lui qui a été sélectionné au match des étoiles l'an passé. Sur élan, voilà une troisième prise et un deuxième retrait sur trois prises à la fiche de Gearing. Deux retraits maintenant pour Henriquez. Henriquez en première, ballon sacrifice, est allé chercher son 10e point produit de la saison. Aucune balle, une prise. Henriquez, natif de Carolina, Porto Rico. Tenter de retenir son élan, Knox ou Rota, pardon. Signal prise 0-2. Roulant au deuxième, Hockenbach qui remet à temps. Manche terminée, mais en fin de troisième, les Goldeyes qui ont nivelé la marque, c'est maintenant 3-3. Grâce au sixième coup de circuit de deux points, la saison de Noah Marcello. 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Alors, je reviens avec ce début de saison à Danty du vétéran de 35 ans, le Lamson, dans la défaite face à Milwaukee et face à Gary South Shore. Dans les deux défaites, avait accordé 7 points mérités. Dans sa victoire face à Milwaukee, vous vous souvenez, on a débuté la saison à Milwaukee. La fin de semaine suivante, les Milkmen ont voyagé ici au Parc Blue Cross. Eh bien, Lamson avait obtenu la victoire, 6 manches lancées, 2 points mérités seulement. Et les Goldeyes devront puiser dans l'enclos des releveurs demain pour le match présenté à 11h. Et on sait que Lamson là, est capable de, avec son style, comme j'ai mentionné, là, sa balle rapide maintenant qui touche à peine le 84-85, est capable d'effectuer beaucoup de lancers lors d'un départ. Et c'est le cas ce soir quand même, là, après 3 manches, Lamson est déjà à 57 lancers. Achenbach qui a frappé un coup de circuit de 2 points. En deuxième, avec 2 retraits, son premier de la saison, la courbe prise. On se balle rapidement, 0 et 2. Sur élan, une troisième prise et un quatrième retrait sur 3 prises pour Lamson. Le gaucher Kwitzer s'amène au bâton à frapper un simple en deuxième. La courbe prise sur décision, 0 et 1. Une et une. Pour le moment, la grande majorité des spectateurs sont à l'abri. 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Ça ne coûte pas cher pour bouffer les mardis soirs cette saison au Parc Blue Cross. Deux balles, une prise, un retrait. Faible roulant, saisi par Bramasco au troisième, 2 retraits. Combs avait frappé un faible ballon à Enriquez au premier, 0 en 1. Combs est à sa troisième saison avec les Canaries de Sioux Falls, âgé de 28 ans de Northville, Michigan. Il est passé quand même une bonne saison pour lui en 64 matchs. Il avait maintenu, conservé une moyenne de 276 au bâton. Deux balles, aucune prise. Oh, la balle est frappée dans la gauche en flèche. contre la clôture, Trump qui récupère avec deux retraits. C'est un solide double pour Scott Combs qui fait un petit pas de danse là au deuxième pour son abri des joueurs pour tenter de les motiver. Donc coureur au deuxième en position de marquer pour Joe Voss qui est 0 en 2 ce soir dans le cas de Combs. C'est un cinquième double cette saison et ça le place sur un pied d'égalité là, avec Sharkus au sommet, Sioux Falls. 0 et 1. Une et une. Voss, un roulant au deuxième et un roulant au premier. Sa moyenne qui a chuté à 255. Pour le gaucher. Prise sur décision. Voss est 0 en 6 si on inclut ce soir face à des lanceurs gauchers depuis le début de la saison. Sur élan, complètement déjoué avec une balle qui était hors de la zone des prises pour le cinquième. Retrait sur 3 prises pour Lamson. 3 manches et demie de complété. C'est toujours l'égalité. 3-3 entre Winnipeg et Sioux Falls. Allons voir maintenant ce qui se passe ailleurs ce soir dans l'American Association. À Lincoln, les Salt Dogs accueillent l'équipe de l'heure dans l'American Association, les Dockhounds de Lake Country. Eux qui ont remporté 7 matchs d'affilée. C'est 3-0 pour Lake Country au bas de la quatrième. À Kansas City, les Monarchs reçoivent les Red Hawks de Fargo-Moorhead. On est en début de quatrième, c'est 1-0 pour Kansas City. Et on attend les débuts des autres matchs en ce moment. Dans quelques instants, le match entre le Milkman de Milwaukee et les Dogs de Chicago. Donc, sont en quatrième manche déjà. C'est 2-0 pour les Dogs. Et dans quelques instants, les Railroaders de Cleburne reçoivent les champions en titre 2 années d'affilée, les Cougars de Kane County. Et nos prochains adversaires, les Explorers de Sioux City, eux, accueillent les Real Cats de Gary South Shore. C'est 1-0 pour Sioux City au haut de la quatrième manche. Baseball Ligue majeure au bas de la cinquième manche. Les Blue Jays tirent de l'arrière 3-2 à Atlanta face aux Braves. Et Ligue nationale de hockey, première période, 13:55 à faire, c'est 1-0 pour les Hurricanes face aux Golden Knights. Fin de quatrième, Murphy, Hall et Trump. Murphy qui a mis fin à la première manche en frappant dans un double jeu. 274 au bâton cette saison, 3 circuits, 9 points produits. Fille âgée de 33 ans de Robbinsdale, Minnesota, en 2022, avait été choisi le joueur de l'année dans l'American Association, avait presque remporté la triple couronne au bâton. Une et une. Encore une fois, balle bondissante. Quitzer, relais du troisième au premier, un retrait. La balle est frappée au champ opposé à la clôture sur un bond. C'est un solide double au champ opposé pour Adam Hall. Coureur en position de marquer avec un retrait pour Giandito Trump. Hall qui s'élance sur la première offrande de Gearing. Pour Hall, c'est seulement un deuxième double, mais il a 4 triples déjà à sa fiche. Toujours en quête de son premier circuit. Hors ligne du côté du troisième. Je vous rappelle que Hall, cette saison, est parfait sur les sentiers. 8 buts volés en autant de tentatives. Ça va bien pour les Goldeyes en ce moment. C'est 27 buts volés. Et seulement une fois retiré pour l'équipe depuis le début de la saison. Trump est allé chercher un nouveau bâton. Zéro en un avait frappé une flèche dans la droite. Prise. Et la pluie qui recommence un peu là, en termes de... s'intensifie un peu plus. En fin de quatrième, c'est l'égalité 3-3. Une et deux. Hall, l'an passé, avait débuté la saison avec les Goldeyes, mais après seulement 10 matchs, avait signé un contrat avec les Brewers de Milwaukee dans leur filiale. Une et deux. Grosse balle. Toujours une et deux pour Trump. Et pour revenir au circuit de deux points de Marcello en troisième, eh bien, il est parmi les meneurs, là. Dans l'American Association, dans les deux catégories, non seulement pour les circuits, mais les points produits aussi. Surprenant pour quelqu'un qui frappe au haut de l'alignement. C'est bas, malgré le fait que Combs fait un peu son Alejandro Kirk, là, tente de cadrer le tir. Mais deuxième balle, 2 et 2. Menotté, souvenir chez les spectateurs. Alors, ça commence à être difficile, là. Je peux voir le langage corporel des frappeurs, là. Difficile. Avec la pluie qui tombe. Le coureur est en course et c'est une troisième prise. Et mais, but volé et la balle qui échappe à Quitzer au troisième, ce qui permet à Hall de venir marquer. C'est 4-3 et voilà l'importance. Les petits détails, la vitesse sur les sentiers, malgré le fait que Trump a été retiré sur trois prises. Donc, ça va être le 9e but volé pour Adam Hall et on va donner une erreur à Combs, je crois, sur le lancer. Je ne pense pas qu'on va le donner à Quitzer. Premier lancé à Schofield Sam, c'est une balle. Donc, les Goldeyes qui prennent les devants, 4-3 en fin de quatrième. Deuxième balle. Thank you. pour certains frappeurs, là, ça commence à être un peu difficile là, pour avoir une bonne poignée au bâton. Cette balle est frappée au champ centre et c'est capté par le voltigeur Joe Voss. On a complété 4 manches pluvieuses ici en ce mardi soir. Les Goldeyes qui viennent de prendre les devants, 4-3 face aux Canaries. Donc, demain, avant de débuter la 5e manche, n'oubliez pas que demain, on va être avec vous. Moi, je serai avec vous à partir de 11h pour cette 2e présentation du match matinal pour les écoles. Il y aura beaucoup de jeunes demain. Souhaitons que la pluie ne va pas gâcher ça non plus. Là, j'ai vu demain, la pluie pourrait persister ou ça pourrait se dégager à temps pour le début de ce match. Demain, on aura le gaucher Thomas Dormany. Une victoire, une défaite, 7,47 moyenne de points mérités. On n'a pas toujours dévoilé qui sera le partant demain du côté des Goldeyes. Et dans le dernier match de cette série de 4, jeudi, le droitier Christian Edwards de Sioux Falls, une victoire, aucune défaite, 3,60, sera opposé au droitier Luke Boyd, 2 victoires, une défaite, 4,60, moyenne de points mérités. Boyd qui a eu un solide départ dans sa victoire, dans le match, cette victoire de 3-2, vendredi soir dernier à Chicago. Par la suite, en fin de semaine, les Explorers de Sioux City s'amènent pour 3 matchs. On aura congé lundi et on va terminer ce séjour à domicile en accueillant les Railroaders de Cleburne pour 3 matchs à partir de mardi prochain. Lamson, toujours pas d'activité là des deux côtés. Alors, c'est pour ça que je ne vois même pas aucun releveur là en ce moment. Alors, c'est pour ça que je soupçonne, une fois qu'on a complété la 5e manche, là, on ne va probablement pas hésiter à mettre fin à cette rencontre. La pluie qui semble constante à l'instant. Et c'est une question de voyage. Il y a des gens qui diraient, pourquoi, si c'est une série de 4, on a demain, on a jeudi, pourquoi pas juste reporter le match pour faire un programme double. Le jeudi, ça ne fonctionne pas avec le côté voyage, parce que Sioux Falls se doit, eux, d'être ailleurs pour un match vendredi soir, donc il doit quitter le plus rapidement possible après le dernier match jeudi. Donc, on veut pas disputer 2 matchs dans une journée où on voyage. Et demain, on ne veut pas disputer nécessairement 2 matchs non plus parce que c'est tellement tôt. C'est à 11h déjà que c'est un peu différent pour les joueurs. Alors voilà peut-être le pourquoi là, qu'on semble insister à vouloir compléter les 5 manches ce soir. Hall 0-2 ce soir pour le gaucher. Premier lancé, c'est une prise. Le 72e de Lamson. Deuxième prise, la rapide. Hall cette saison face au gaucher. Un coup sûr, 16 présences au bâton. 1-2. Deuxième balle. Donc, possiblement, ce point que Adam Hall est allé chercher grâce à sa vitesse, ça pourrait être un point important. 2-2. Chez les spectateurs. Après 4 manches, c'est 3 points, 4 coups sûrs, 2 erreurs et 4 coureurs laissés sur les sentiers pour Sioux Falls. 4 points, 4 coups sûrs, pas d'erreur, pas de coureurs laissés sur les sentiers pour Winnipeg. Semblable à la réaction de la foule, c'est pour ça que j'étais bouche bée là temporairement. J'étais certain que c'était une troisième prise. Mais non, compte complet. Quatrième balle. Donc, troisième but sur balle ce soir accordé par Lamson. Sharkes, ce soir, 0 en 1, a été atteint par un lancer à sa dernière présence. Premier lancer, c'est une prise. Grosse balle, 1 et 1. 0 et 2, pardon. Je regarde à Hall sur les sentiers depuis le début de la saison. Un but volé en une tentative. Une et deux. Oh, la balle est frappée solidement en lieu sûr au champ gauche. Donc, un simple pour Sharkes. Deux coureurs sur les sentiers. Ray Walt, ce soir, deux buts sur balle, un point marqué. Situation gaucher contre gaucher. Henriquez qui ne retient pas le coureur en défensive pour protéger la ligne. Une balle. Bramasco qui se tient quand même tout près du troisième se doit de le faire avec un coureur au deuxième. Deuxième balle. Un compte dangereux, là. Lamson qui joue avec le feu. Et Pelletier demande un temps d'arrêt pour aller jaser avec son lanceur partant. On est en début de cinquième. 4 à 3, Winnipeg. Mais deux coureurs sur les sentiers. Pas de retrait pour Sioux Falls. Et voilà qu'on a un gaucher maintenant qui se réchauffe. C'est Ryo Koigashi, le numéro 27 des Goldeyes. Une et deux. Deux et une, pardon. Un regard au deuxième pour Lamson. Et voici l'offrande. Troisième balle. quatrième balle. Donc, dans le fond, Ray Walt, ce soir, aurait pu laisser son bâton à l'abri des joueurs. Son troisième but sur balle d'affilée. Sauf dans ce cas ici, là, Lamson n'était même pas près de la zone des prises. Situation précaire pour le vétéran gaucher des Goldeyes. Temps d'arrêt au niveau du terrain. Ah! On juge que Lamson a pris son temps, trop pris son temps. Alors, on accorde une balle. Sur élan. Hart, ce soir, 1 en 2 avec son 14e point produit, là, un simple. Bon début de saison pour lui, là, 373 au bâton avec deux circuits. La balle est frappée en lieu sûr. Ray Patrick Ditter n'a pas été capable de saisir cette balle frappée d'aplomb. C'était le court bon et malheureusement, ça l'a mangé le joueur d'arrêt-court Touron. Deux points viennent marquer ses 15e et 16e points produits. Sioux Falls qui prennent les devants 5 à 4. Toujours pas de retrait des coureurs au coin des sentiers. Là. Et voilà Logan Watkins qui s'amène et c'est terminé pour Lamson. Donc pour Lamson, 4 manches de travail. 6 coups sûrs alloués, 5 points mérités. 3 buts sur balle accordés et 5 retraits sur 3 prises. Ryo Koigashi s'amène dans la mêlée en relève de Lamson à 27 ans de Kyoto au Japon. Balle rapide à 4 coutures, balle fronde, balle rapide coupée, balle glissante et balle courbe. Koyashi a lancé samedi dans cette victoire de 12 à 3 face aux Dogs. A lancé 2 manches de Chicago, 3 retraits sur 3 prises. N'a pas accordé de coup sûr en 2 manches de travail, ni de but sur balle. Koigashi, ça a été un coéquipier du lanceur partant James Bradwell aussi en 2024. Ils ont remporté le championnat dans le Frontier League avec les Capitales de Québec. Et à sa première saison dans l'American Association. Donc, une bonne soirée là, pour Mike Hart. 2 simples, 3 points produits. C'est le meneur chez Sioux Falls avec 16. Curiali, 0 en 2 ce soir. Ballon dans la droite et retiré sur 3 prises. Il est en début de 5e, pas de retrait. Sioux Falls qui ont repris les devants maintenant 5 à 4. Et des coureurs au coin des sentiers. Premier lancé, c'est une balle. Elle est frappée solidement au champ centre, par-dessus la clôture, à la droite du signe de 400. Un gros coup de circuit en flèche, directement au champ centre, du bout du bâton de Curry Alley. Et soudainement, c'est 8 à 4 pour Sioux Falls avec une poussée de 5 points. Toujours pas de retrait en début de 5e. Rockenbach 1 en 2, un coup de circuit 2 points, son premier de la saison en deuxième. C'est haut à l'intérieur, une balle. Donc, si l'objectif est de terminer ce match en 5 manches, la tâche sera très, très lourde pour les Goldeyes. On aura les 8e et 9e frappeurs, Ditter et Pelletier, en fin de 5e. Sur élan, 1 et 2. Alors, pour Curry Alley, c'est son deuxième coup de circuit cette saison. Avec ses 3 points produits, on a maintenant 13. 1 et 2. 2 et 2. Menotté. C'est très haut. Finalement, c'est le joueur d'arrêt-court derrière Ramon Bramasco qui va saisir le ballon. Un retrait. Quatuor ce soir, 1 en 2. Moyenne au bâton maintenant est à 306. Prise sur décision. Quitzer de Buffalo, New York, âgé de 31 ans. Balle bondissante saisie par Robbie Enriquez qui remet à Koigashi qui couvrait le premier coussin. Deux retraits. Holmes, à sa dernière présence, un double au champ gauche. Son quatrième double de la saison. Cinquième double de la saison. Sa moyenne maintenant est à 2,70. Une et une. Koigashi a lancé les deux dernières saisons avec les Capitales de Québec. Les aidants ont remporté un deuxième championnat d'affilée l'an passé. Sur élan, 2 et 2. Une troisième prise sur élan. Cependant, quelle manche de la part des Canaries. 5 points pour prendre les devants. 8 à 4. On se dirige en fin de cinquième. Et là, encore une fois, on vient de voir un grand coup d'éclat. Une belle éclair. J'avoue, là, c'est très pittoresque. C'est très beau à voir. Les préposés au terrain aussi, là, doivent faire un peu de... un peu de maintenance autour du marbre. Le gérant des Goldeyes en ce moment-là, Andrew Collier aussi, est en discussion avec Rob Knox, celui qui s'occupe de l'équipe des arbitres. Alors, c'est ça, on demande. Je crois qu'on demande à Gearing là, de s'il est prêt pour y aller. Et il n'y a personne là du côté de Sioux Falls dans l'enclos. On n'a même pas de. On n'a même pas enlevé les sacs de sable. Donc, fin de cinquième, c'est 8-4 pour Sioux Falls et tout semble indiquer là, que ça va être probablement la dernière chance là, pour les Goldeyes de revenir dans ce match.

pour le match numéro 3 de cette série demain. N'oubliez pas, un temps de départ exclusivement 11 heures demain pour cette présentation matinale. À tous les ans, les Goldeyes offrent deux matchs pour les écoles. On a eu notre premier il y a deux semaines. On a eu presque 6000 jeunes. C'est une bonne foule et on anticipe une assistance semblable pour le match de demain avec le gaucher Thomas Dormoney pour les Canaries. Et du côté des Goldeyes, on ne le saura pas probablement avant demain matin. De toute façon, ça va être un départ d'enclos, donc on va se servir de plusieurs releveurs pour le troisième match de cette série. Donc Gearing est en conversation avec Rhoda derrière le marbre, l'arbitre. Donc Ray Patrick Ditter, Raphaël Pelletier et Noah Marcello en fin de cinquième. Les préposés sont toujours au premier but maintenant, en train d'effectuer du travail. En termes du classement, à l'instant, Kansas City sur un pied d'égalité avec Sioux Falls dans la division des Goldeyes. Kansas City 9 et 6, Sioux Falls 10 et 7. Winnipeg, pour le moment, sont en troisième, 8 victoires, 8 défaites. Sioux City, quatrième, 8 victoires, 9 défaites. Fargo, Moorhead, les Red Hawks en cinquième, 7 victoires, 9 défaites. Et les Salt Dogs en dernière place avec 5 victoires, 11 défaites. Premier lancé, c'est une balle. Donc, les préposés au terrain ont fait leur travail. Les Goldeyes qui ont du pain sur la planche, tirant de l'arrière 8 à 4. Une et une. Deux et une. Quand même un bon début de saison là pour Ditter, 250 au bâton, 3 circuits, 6 points produits l'an passé. Ça a été prise sur décision, la regarde passer. Pour Gearing, c'est un quatrième retrait sur 3 prises. L'an passé, ça avait été un début de saison très difficile pour Ray Patrick Ditter. Parfois, c'est pénible. C'est difficile de remonter la pente en termes de moyenne au bâton. Quand on passe un mauvais premier mois, ou 4 à 6 semaines, Pelletier s'élance sur la première offrande. C'est très, très haut. Capté par le joueur d'arrêt-court à l'avant-champ. 2 retraits. On revient avec le haut de l'alignement. En troisième, Marcello, son sixième coup de circuit, bon pour 2 points. Sa moyenne maintenant à 318 au bâton. Encore une fois, les éclairs. Et c'est surtout ça le danger. C'est pas, souvent, c'est pas une question que c'est la pluie qui menace la rencontre, mais les éclairs, le tonnerre et les éclairs. Oh, bel ajustement du voltigeur au champ droit qui capte pour ce troisième retrait. Mais je crois qu'on va être en mesure pour disputer au moins une autre manche. 5 manches de complétées ici à Winnipeg. C'est 8 à 4 pour les visiteurs, les Canaries, face à vos Goldeyes.
Eh oui, justement, les préposés au terrain qui gagnent leur argent ce soir-là. Parce que je regarde là autour du marbre, autour du premier but. Les choses commencent à être un peu gâchées. Koigashi toujours sur le monticule pour sa deuxième manche de travail. Lui qui est venu en relève la dernière manche de Lamson avec aucun retrait dans la manche. Et Koigashi a accordé un circuit de 3 points à Michael Curiali. Donc hier, c'était le gros coup de circuit de 3 points de Noah Marcello qui a fait la différence. Et ce soir, possible que ça sera celui de Curiali, son deuxième de la saison.

0 en 3 ce soir pour Vaas. Deux roulants et retiré sur 3 prises en quatrième. C'est bas à l'extérieur, 1 et 2. Grosse balle, toujours 1 et 2. À l'intérieur, 2 et 2. Faible roulant, mais malheureusement, Ramon Bramasco ne peut saisir. Et Vaas qui se précipite rapidement au deuxième. Donc, je crois que ça va être une erreur au joueur de troisième but. Donc, une erreur au joueur de troisième but, ça permet à Vaas d'être au deuxième. Prise. Chez les spectateurs, Kurigashi prend les devants. Aucune balle de prise face à Hall, 0 en 2 avec un but sur balle. Balle frappée en lieu sûr dans la droite. Vaas va s'arrêter. Au troisième, on respecte le bras du voltigeur Max Murphy. Des coureurs au coin des sentiers, pas de retrait. C'est le huitième coup sûr ce soir des Canaries. Sharkis, 1 en 2. Un simple et atteint par un lancer. Sur élan, 0 et 1. La balle qui a effleuré le bâton à Sharkis, mais captée par Pelletier. Aucune balle ne prise. Les spectateurs, 0 et 2. Et je me demande aussi si Kogashi, je crois, a déjà évolué comme partant au Japon. Certainement, il n'y a pas d'activité là du côté de l'enclos des Goldeyes. On n'a pas l'intention de le faire, sachant qu'on va avoir besoin de plusieurs des lanceurs dispo pour le match de demain. 1 et 2. Balle frappée en lieu sûr au champ opposé. Vaas vient marquer. C'est maintenant 9 à 4 pour Sioux Falls. Simple et point produit pour

Sharkist, son 7e de la saison. Et officiellement, n'a toujours pas de présence au bâton ce soir. Ray Walt, 3 buts sur balle, a marqué 2 points. Deux coureurs sur les sentiers, pas de retrait. Premier lancé, c'est une balle. Deuxième balle. La pluie qui persiste, ça peut être une tâche difficile pour les lanceurs, là. Surtout en termes de contrôle. Visite au monticule de la part de Pelletier, le receveur. Deux balles, aucune prise à Ray Walt. Les coureurs sont en course. Et le coureur est retiré au deuxième. Donc voilà le premier retrait. Sixième manche sur la séquence. Le coureur est maintenant en position de marquer au troisième. C'est pas ce qu'on a affiché au tableau encore. Je crois que c'était une troisième balle à Ray Walt. Prise sur décision. Deuxième prise. Ray Walt qui s'en veut un peu là. Et c'est un compte complet, donc. Finalement, le tableau vient de s'ajuster. 3 balles, 2 prises, 1 retrait. Du bout du bâton, chez les spectateurs. On a un retrait, un compte complet à Ray Walt. Coureur au troisième, c'est 9 à 4. Sioux Falls en sixième. Désengagement de la part de Koigashi. Regard au troisième. Sur élan, voilà une troisième prise. Deux retraits maintenant. Un deuxième retrait sur 3 prises pour Koigashi. Bonne soirée de travail pour Mike Hart. Sa moyenne qui continue à grimper maintenant. 385. 2 en 3. 2 simples et 3 points produits. En cinquième, avait frappé un simple. 2 points produits avec les buts remplis. Pas de retrait.
c'était vraiment le gros point tournant dans ce match. À date 0-1. Temps d'arrêt au niveau du terrain. Balle qui était venue de l'enclos et ça l'a frappé, ça l'a heurté. Roulant au deuxième. Keyshawn Lynch qui est maintenant dans le match pour Adam Hall. Relais au premier. Et voilà le troisième retrait. Sioux Falls qui ajoute quand même un autre point. 5 manches et demie complétées. C'est 9-4 pour les visiteurs. En fin de sixième manche, Chase Gearing, le partant pour Sioux Falls, toujours sur le monticule. En sixième, Gearing fera face à Ramon Bramasco, Robbie Enriquez et Max Murphy, les frappeurs 2, 3 et 4. Eli Saul se réchauffe dans l'enclos des Goldeyes. Alors, on n'a toujours pas indiqué. Comme j'ai dit, la seule chose qui pourrait vraiment heurter le match en ce moment, ce serait des éclairs, mais le tonnerre est quand même venu de très loin. Ça ne semble pas trop près. La Sinibouane et la Rivière Rouge. Bramasco, 1 en 2. Ce soir, les Goldeyes qui tirent de l'arrière par 5. Premier lancé, c'est une balle. Sur élan, une et une. Chez les spectateurs, une balle de prise. Deux et deux. Bramasco est à sa troisième saison avec Winnipeg. Frappeur ambidex, frappe de la gauche face à Gearing. Troisième balle, compte complet maintenant. Toujours compte complet. Trois balles de prise.
encore une fois, il faut faire attention lorsqu'on est dans les estrades. Le signal est donné par Combs. Voici l'offrande, quatrième balle. On a besoin des coureurs sur les sentiers. Et c'est ce qu'a fait Ramon Bramasco. Pas de retrait pour Robbie Henriquez.

s'élance sur le premier lancé, c'est très haut. Le voltigeur du champ-centre qui ne trouve pas, mais finalement, c'est Hockenbach, le joueur de deuxième but. Une vingtaine de pieds, là, au champ extérieur, capte ce haut ballon, un retrait. C'est bas, à l'extérieur. Un regard au premier. Gearing qui est à 75 lancés. Deuxième balle, Murphy 0 en 2 ce soir. A frappé dans un double jeu en première, un roulant au troisième en quatrième. Trois balles, aucune prise. Trois et une. Quatrième balle. Deux coureurs sur les sentiers. Un retrait maintenant pour Keyshawn Lynch. Lynch est venu remplacer Hall lors de la dernière manche. Alors j'espère que ce n'est pas sérieux dans le cas de Hall. Sur élan, 0 et 1. Une et une. Et il y a de l'action. Maintenant, on a un droitier du côté de Sioux Falls dans l'enclos. Et Eli Saul, le droitier du côté de Winnipeg, semble prêt aussi pour la septième. Une et une à l'extérieur, deuxième balle. Romasco, deuxième. Murphy, au premier, tous les deux, grâce à des buts sur balle.

C'est très haut. Est-ce qu'on aura un jeu? Et finalement, non, la balle est échappée. La part du joueur de premier but. Tout le monde est sauf. Avec la pluie qui s'intensifiait là, c'est un jeu difficile pour Mike Hart. Je crois qu'on va donner un coup sûr là parce que c'était un attrapé. Il avait le dos au marbre en pleine course au champ extérieur. Donc, les buts sont maintenant remplis. Un retrait seulement et voilà la visite de Mike Meyer. On est en fin de sixième, les Goldeyes qui tirent de l'arrière par 5. Mais quand même une situation intéressante là, avec un retrait seulement. Il n'y a pas de place sur les sentiers avec Giandito Trump qui s'amène au bâton. Et voilà, chose faite, on va permettre aux releveurs de Sioux Falls de s'amener dans la rencontre avec un retrait. Donc, pour Gearing, ça va être 5 manches et un tiers de travail ce soir.

Et c'est le numéro 32, Cody Dalen, le droitier de Carver, Minnesota.

Donc Gearing est quand même responsable pour les trois coureurs sur les sentiers. Dalen fait son entrée avec une avance de 5 points. Trump 0 en 2 ce soir. Premier lancé, c'est une balle. La balle est frappée hors de portée du plongeon de Kwitzer. Tout le monde avance d'un but. Ça va être un simple et point produit pour Giandino Trump. On réduit l'écart. C'est maintenant 9 à 5. Pour Trump, son 11e point produit cette saison. Field Sam, 0 en 2 ce soir. Belle opportunité pour lui, là, surtout. Sa moyenne au bâton à 0,65 cette saison. La balle est poussée au champ opposé dans l'allée de la gauche. Un bon à la clôture. Un point vient rentrer. Deux points vient rentrer. Un double et deux points produits pour TJ Schofield Sam. C'est maintenant 9 à 7. Pour Sioux Falls. Cette balle était bien placée dans l'allée de la gauche au champ opposé. Pour Schofield Sam, c'est 5e et 6e point produit de la saison. Deux coureurs en position de marquer maintenant pour Ray Patrick Ditter. Un retrait seulement. Premier lancé, c'est bas à l'intérieur. Donc, les Goldeyes, on dirait qu'ils refusent d'abandonner malgré cette pluie. Deuxième balle. Troisième balle. Et Dalen, honnêtement, là, ne semble pas du tout proche de la zone des prises là, avec ses trois lancers face à Ditter. Raphaël Pelletier au cercle d'attente. Quatrième balle. Les buts sont remplis de nouveau. Un retrait seulement pour Pelletier. Un en deux ce soir avec un double. Encore une fois, une autre visite là, de la part du manager Mike Meyer, mais il n'a pas d'activité. Je vous rappelle, on a réduit l'écart et on a besoin, encore une fois, les préposés au terrain. Et là, encore une fois, je me demande si c'est la dernière manche, là, parce que l'eau commence à s'accumuler. Je peux voir, là, tout près du deuxième but. Et même derrière le premier but. Alors, on va ajouter du sable autour du marbre.
Tire de l'arrière par deux, là, une poussée de trois points avec un retrait. On a toujours les buts remplis.

Alors, encore une fois, pendant que les préposés au terrain font leur travail, je vous rappelle, demain, n'oubliez pas l'heure exclusive de la présentation pour le troisième match de cette série. C'est à 11h demain matin sur notre antenne. Et on va terminer cette série de quatre matchs jeudi soir, 18h30. Les Goldeyes vont passer presque deux semaines sans congé. C'est quand même rare dans cette ligue. On a passé six matchs sur la route, là. Trois à Gary South Shore, trois à Chicago, pour revenir dès lundi soir pour disputer sept matchs d'affilée jusqu'à dimanche 13h pour le dernier match de cette série face aux Explorers. Lundi, on aura congé avant d'accueillir Cleburne pour une série de trois. Alors, on fait beaucoup de travail sur le monticule en ce moment. Et je crois vraiment que ça va être la dernière manche, là, les deux derniers retraits, si vous voulez, parce que on peut voir l'eau là qui s'accumule derrière le premier, derrière le deuxième. On est peut-être allé une manche de trop, mais ça va peut-être avantager les Goldeyes en bout de ligne.

0: Donc, on va permettre aux lanceurs là, de faire deux ou trois lancers avec les préposés au terrain là, qui ont travaillé le monticule. Les buts remplis, un retrait. Pelletier, un en deux ce soir. S'élance sur la première offrande. C'est très haut. Et la balle qui échappe. Tout le monde est sauf la balle qui échappe au voltigeur du champ gauche. Semblait avoir un peu de manque de communication entre le joueur d'arrêt-court et le voltigeur. Tout le monde avance d'un coussin. Le huitième point vient marquer. C'est maintenant 9 à 8. Les buts sont toujours remplis et Noah Marcello avec une très, très bonne séquence en ce moment. Et on vient d'annoncer... Ah, OK. Ouais, le frappeur a pris trop longtemps, Marcello, pour s'installer. Donc, c'est déjà aucune balle, une prise. Et juste comme ça, aucune balle, deux prises. Face à Marcello. Dalen, le releveur, reçoit le signal de Combs. Balle bondissante au troisième. Et c'est un double jeu réussi de la part de Sioux Falls Quitzer qui s'occupe du coussin. Et là, je crois qu'on va être en conversation et je commence à me demander. Et ouais, je crois qu'on fait signe là. On attend. On est en conversation en ce moment. Et j'ai de la misère à croire, malheureusement, là, qu'on va continuer ce match. Il y a beaucoup d'eau autour de l'avant-champ. Donc, on est en fin. On a terminé 6 manches. C'est 9 à 8 pour Sioux Falls. Eli Saul est sur le monticule. Encore une fois, Watkins est en conversation et on fait signe à Saul et je crois que c'est terminé. Ouais. Malheureusement, l'avant-champ n'est plus en bonne condition. Là, c'est une question de sécurité. Et il y a simplement trop de pluie là, pour les préposés. Le gérant Andrew Collier là, qui est venu maintenant pour discuter avec Knox et Rhoda. Et Hank Lemoine. Et oui, je crois qu'on fait signe maintenant. C'est... OK, alors... C'est ça, là, on semble pris, là. Est-ce qu'on couvre le terrain et on va aller... en arrêt de pluie où on signale, je crois que c'est ça la conversation qui se passe là avec les arbitres. Donc pour le moment, le match est en pause après 6 manches de complétées. Avec les visiteurs, Sioux Falls en avance par la marque de 9 à 8. Sioux Falls qui ont marqué 5 points au bout de la cinquième pour se donner cette avance de 9-4. Mais les Gold Eyes sont revenus avec 4 points en fin de sixième pour réduire l'écart.
1: I'm a double.

les préposés au terrain là qui tentent de défaire la grande couverture là pour amener à l'avant-champ. Donc, ce que je vais faire, on va aller en pause musicale. Et lorsqu'on aura déterminé si le match est terminé ou si on sera en mesure de pouvoir finir ce match, je vais revenir en onde. Un rappel qu'on a complété 6 manches ici au Parc Blue Cross. 9-8 pour les Canaries de Sioux Falls face à vos Goldeyes de Winnipeg. Alors allons en pause et je vais vous revenir dans quelques instants.

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0: appelé M. Terreau pour lui dire que tout va bien. Puis ça s'améliore tranquillement. Fait que c'est ça. Rappelle-moi quand t'auras mon message. 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
3: Et bonjour à toutes et à tous, il est 7h01, on est le mercredi 3 juin et on se retrouve pour une nouvelle édition de Franco Matin, notre émission matinale sur les ondes d'envol avec Mélodie Ruel-Vrobel, Wissam Daoudi et Jean-René Bossico. Bonjour Wissam.
4: Bonjour Mélodie, bonjour à toutes et à tous, bienvenue. Alors, il pleut apparemment.
3: Oui. Bah écoute... C'est pas très grave, on prend un petit peu de pluie.
4: Un petit peu de pluie, on danse sous la pluie, on marche ce matin. Il fait bon,
3: Pas de mal.
4: Ça nous change un peu de la chaleur torride qu'on a eue les derniers jours, donc c'est tant mieux. Comment allez-vous tout le monde? J'espère que vous allez bien. Je salue tous les auditeurs et auditrices qui nous écoutent, que ce soit ici, à Winnipeg, au Manitoba, au Canada ou partout dans le monde.
3: Ou ailleurs, exactement.
4: Ou ailleurs, oui. Bah, oui. On nous écoute partout dans le monde, c'est vrai, en plus. Il y a en ligne qu'on peut nous écouter également à travers l'application ou à travers notre site web. Donc, tout le monde peut nous écouter. Alors, Mélodie, comment ça se passe pour toi?
3: Bah, très bien, je suis ravie d'être là ce matin, une nouvelle journée
4: toi,
3: sur les ondes.
4: Toi, tu es toujours ravie.
3: Ah, mais toujours.
4: Toujours, toujours le sourire,
3: oui,
4: toujours de bonne humeur.
3: Oui, c'est important. Hein.
4: C'est très important.
3: Oui, bah, c'est comme ça qu'on commence la journée, il faut se lever du bon pied, puis directement aller de l'avant, transformer notre journée en une belle journée.
4: Exactement. Pour le programme, bah, je commence d'abord par ce qu'il y a comme cette journée, le mercredi 3 juin, ça représente quoi?
3: On a plusieurs célébrations aujourd'hui dont on parlera d'ailleurs dans l'émission. Déjà, c'est la journée mondiale du vélo et puis c'est aussi la journée de l'air pur au Canada.
4: Comme ça tombe bien, on est toujours dans la semaine de l'environnement qui dure du 31 mai au 6 juin. Et puis, la journée mondiale du vélo, bien sûr, quand on fait du vélo, on fait des randonnées, on peut aller dans la nature. Et puis, c'est vraiment une belle occasion de célébrer ça.
3: Oui.
4: Et puis, c'est aussi le mois de l'histoire autochtone. C'est le mois de la fierté. Il y a plein de choses qui sont célébrées pendant ce mois de juin.
3: Oui, un mois de juin où nombre de célébrations vont être faites. Donc aujourd'hui, on parlera notamment, encore une fois, d'environnement, en s'axant notamment sur le vélo et puis sur l'air pur. On a préparé des sujets autour de ces deux sujets.
4: Et des entrevues. Et puis pour la citation du jour, j'en ai choisi une d'un célèbre, comment il s'appelle, Einstein, Albert Einstein, qui disait « La vie est comme une bicyclette, il faut avancer pour ne pas perdre son équilibre. »
3: Eh ben oui.
4: Ben oui, ma fille elle essaie d'apprendre, j'essaie de lui enlever les deux roues là pour apprendre à se lancer. Et puis elle veut vraiment apprendre parce que c'est drôle, ma fille, elle a vu sa copine de classe venir à l'école avec un vélo sans les roues.
3: Ah,
4: elle
3: était
4: hors d'elle.
3: Elle
4: était jalouse.
3: Ouais, ça la motive maintenant.
4: Ça la motive, elle
3: à
4: veut absolument. Ouais, exactement. Elle veut absolument maintenant apprendre à conduire un vélo. Donc,
3: je vais essayer
4: de l'aider.
3: Oui. Et puis, comme d'habitude, on parlera météo, éphémérides et infos trafic à plusieurs reprises au cours de l'émission. Et on accueillera aussi Jean-René Bossico, notre journaliste, qui est déjà en train de s'affairer en salle de nouvelles à son bureau.
4: Pas. Je pense qu'il a passé la nuit ici, moi.
3: Je pense aussi.
4: Ouais.
3: Donc on l'accueillera à 7h30 pour sa première revue de presse. Il nous parlera ensuite à 7h40.
4: Il perd dans les quiz, mais il travaille
3: toujours
4: dur.
3: Toujours
4: au rendez-vous. Toujours au rendez-vous pour la revue de presse, mais il perd toujours dans les quiz.
3: Bon, c'est comme ça, on peut pas être
4: comme
3: bon
4: ça,
3: partout.
4: Ronnie.
3: Et puis ensuite, on parlera sport évidemment à 7h40 et à nouveau d'actualité à 8h30. Et puis tu nous le disais, Wissam, justement aujourd'hui une entrevue qui est prévue donc à 8h10.
4: Absolument. Comme je le disais, aujourd'hui c'est la journée mondiale du vélo. Alors, on a prévu une entrevue, donc en relation un petit peu avec ça, on aura vers 8h10 un artiste. C'est un artiste. Mais des fois, il troque son violon. C'est un violonneux de violon métis traditionnel. Il est métis francophone, franco-manitobain. Vous l'avez certainement reconnu. Il s'appelle Gilles Crevier. Il a plein de spectacles qu'il donne à travers le Manitoba et à travers le Canada, mais même à travers le monde. Donc, mais là, il viendra avec le chapeau de participant à une randonnée spéciale. Ça s'appelle le Dawson Trek, randonnée cycliste et collecte de fonds pour le Dawson Museum, pour le Dawson, le musée Dawson, qui se trouve à Richers, dans la commune de Richers. Donc, il viendra justement nous parler de cette deuxième édition qui se tiendra donc le 18 juillet prochain. Et on invitera les gens à participer et à s'inscrire pour participer donc à cette belle activité qui lie donc activité physique, activité avec la nature, traverser le sentier Dawson. C'est une traversée à travers l'histoire franco-manitobaine et même canadienne, parce que c'est le plus ancien, la plus ancienne route qui lie l'Est au centre, ici à Saint-Boniface. Ça va directement, c'est les sentiers Dawson. Donc, une belle entrevue qu'on aura tout à l'heure.
3: Oui, donc à 8h10, on se réjouit donc de discuter avec lui. Et puis, moi aussi, aujourd'hui, je vous ai préparé un sujet en lien avec les journées qu'on célèbre. Et aujourd'hui, je vous parlerai de l'envie du Manitoba d'interdire la vente de produits de vapotage aromatisés aux jeunes. C'est la journée de l'air pur. Voilà, vaut mieux respirer de l'air frais, un bon bol d'air frais, plutôt que des fumées nocives. Donc, on en parlera fin d'émission.
4: Absolument. Moi, j'ai arrêté de fumer. J'ai fumé il y a longtemps, mais j'ai arrêté il y a plus de 25 ans maintenant.
3: Ah, donc c'est bien. Félicitations.
4: Merci. Donc, oui, c'est un très, très bon sujet qui va avec cette journée d'air pur. Mais aussi, on veut interdire plein de choses aux jeunes, donc que ce soit des réseaux sociaux.
3: Bon, c'est pour leur bien. Donc,
4: c'est pour leur bien. C'est exactement.
3: Ça. Et l'interdit n'est jamais bon, mais bon. Et c'est important de prendre des mesures quand même drastiques,
4: des
3: je dirais,
4: fois,
3: pour.
4: Oui, il le faut le des mieux. Fois.
3: Oui, et puis au cours de l'émission, on aura l'occasion aussi d'introduire une nouvelle.
4: Collaboration, un nouveau projet. On a reçu le directeur général de la Maison, Gabriel Roy, qui était venu pour nous parler justement de cette belle collaboration avec la radio Envol. Qui parle des moments avec Gabriel. C'est des extraits de livres lus par des femmes, de différentes femmes de la communauté, tous les deux semaines, et ça commence ce mercredi à 9h et à midi. Mais on aura l'occasion d'écouter un extrait aujourd'hui.
3: Oui, en avant-première, un extrait exclusif. Donc ce sera le titre « Cet été qui chantait » et on... Au cours de l'émission, donc je pense un peu avant 8h, on vous jouera un extrait de ce livre qui sera lu par une femme de la communauté.
4: Absolument.
3: Voilà, c'est à peu près tout pour le programme. On vous le rappelle aussi, si vous souhaitez nous contacter, nous écrire, si vous souhaitez prendre part au débat, si vous avez une recommandation de chanson ou un message à faire passer, vous pouvez nous écrire par texto au 431-999-3691. Donc par texto au 431-999-3691. Et nous, on se fera un plaisir de jouer vos recommandations musicales,
4: oui, des propositions,
3: de passer des messages.
4: Oui, de passer des messages, des propositions musicales, des remarques. On est toujours preneurs. Oui. Et puis, n'oubliez pas que les matchs des Gold Eyes de Winnipeg également sont toujours en direct sur Envol. Les matchs reçus ici au Blue Cross Park. Et puis aujourd'hui également, il y aura un match à 11h. Oui. À 11h, ça nous change. Ça ne sera pas à 18h30, mais à 11h. Mm-hmm. Ça sera animé par Yannick Laroche et ça sera toujours contre les Sioux Falls. Je ne sais pas s'il va être joué à cause des conditions météorologiques.
3: Bon, je pense que ça devrait aller en s'arrangeant. On en parlera pendant le point météo. Mais ouais.
4: On verra ça si on a des mises à jour par rapport à ça.
3: Exactement, merci Wissam pour ce rappel. Il est 7h09 et on va justement commencer donc notre émission avec la première chanson.
4: Oui.
3: J'ai essayé de trouver des petites chansons en lien de près ou de loin avec nos sujets du jour. Donc
4: avec l'environnement, la nature,
3: l'air, etc.
4: À bicyclette, il y a une chanson qui s'appelle À bicyclette.
3: Ah, on essaiera donc de la jouer un peu plus tard.
4: Oui, d'accord.
3: Avec plaisir. Et en attendant, on s'en va écouter Envole-moi, interprété par Matt Pokora et Tal. Un texte écrit par Jean-Jacques Goldman. Donc on écoute Envole-moi sur
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0: Envole-moi sur les ondes d'Envol 91 FM, une chanson interprétée par Matt Pokora et Tal, qui moi j'adore, je l'écoutais beaucoup quand j'étais plus petite, et puis je la connais encore par cœur.
1: Oui,
0: quasiment.
1: On reconnaît tous l'air et puis la chanson et puis la touche de Jean-Jacques Goldman. Vraiment,
0: toujours. Oui, il est 7h13 donc, vous écoutez Franco Matin et tout de suite un point météo.
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0: Alors ce matin, si vous avez eu l'occasion de mettre le nez dehors, eh bien il pleut encore un petit peu.
1: Pas que le nez, hein.
0: Ah, c'est vrai. Et puis oui, il a plu toute la nuit, mais bon, il faut un petit peu de fraîcheur, un petit peu d'eau sur la ville, c'est important. Pour l'heure, 7h13 du matin, il fait 17 degrés sur Winnipeg. On va avoir les averses qui vont cesser aujourd'hui dans la matinée, mais un temps généralement nuageux par la suite dans la journée. On attend aussi des averses avec orages débutant cet après-midi et le risque d'un orage tôt ce matin. En effet, moi, je l'ai entendu encore quand j'étais dans mon lit.
1: Il y a eu même une alerte de tornade hier au Manitoba. C'est pas ici à Winnipeg, mais dans les alentours ici, il y a eu quand même une alerte de tornade. Ouais.
0: Oui, et puis au niveau des vents, on a du vent du sud de 30 km/h avec des rafales à 50, devenant plus légères ce matin. On attend dans la journée un maximum de 22 degrés avec un humidex à 28. Donc quand même, on aura chaud, mais on sent que le temps est couvert et le temps est nuageux. Puis ça pleut un petit peu, c'est important aussi pour la nature, hein. Il faut donner un peu d'eau
1: aux plantes.
0: Et puis
1: je pense que les enfants vont être ravis parce qu'ils vont
0: sauter dans les flaques
1: et s'éclabousser avec de l'eau. Et je pense que ma fille va faire ça ce matin. Et ma femme va crier sur elle.
0: Et puis
1: arrête.
0: Ce soir et cette nuit, des averses avec orage encore qui vont cesser au cours de la nuit. Et un temps partiellement nuageux par la suite avec quelques nappes de brouillard se formant vers minuit. Et puis ensuite on aura un minimum de 14 tout au long de la nuit. Donc des températures plutôt correctes. On fait avec. Demain, pareil, quelques possibilités d'averses avec une température maximale de 19 degrés. Et vendredi, le soleil devrait être à nouveau de la partie avec 23 degrés et une alternance de soleil et de nuages. Et puis samedi, c'est le retour du grand soleil avec 30 degrés. Puis dimanche, ça devrait reprendre un peu au niveau des averses. Mais écoutez, d'ici là, ça a le temps de changer.
1: Oui.
0: Mais voilà pour l'heure. Alors, pour votre information, ce matin, le soleil s'est levé à 5h21 du matin et il se couchera ce soir à 21h32, ce qui nous laisse encore une très longue journée, une journée de 16h11.
1: On est toujours dans la phase ascendante, parce que le pic, ça sera le 21 juin, où ça sera la journée la plus longue de l'année. Donc, profitons.
0: Oui, c'est ça. D'ici là, on a le temps de faire plein de belles choses. Et puis, au niveau des éphémérides du jour, on vous l'a dit en début d'émission, c'est la semaine de l'environnement, donc du 31 mai au 6 juin. Et aujourd'hui, spécifiquement, le 3 juin 2026, on célèbre la journée mondiale du vélo.
1: Décrétée par l'ONU, quand même.
0: Oui, quand même. Donc c'est une journée qui vise à promouvoir l'utilisation de ce moyen de transport durable, écologique, abordable et surtout excellent pour la santé.
1: Absolument.
0: C'est important.
1: Oui, la bicyclette, il faut l'utiliser quand on a l'occasion de le faire. Et puis oui, il y a plein de parcours maintenant la ville et c'est quand même de créer
0: plus qu'avant en tout cas.
1: Plus qu'avant, exactement, des parcours pour les cyclistes. Donc c'est tant mieux.
0: Et puis, c'est aussi la journée de l'air pur, ce premier mercredi du mois de juin. C'est une journée qui a pour objectif de sensibiliser la population à l'importance de la qualité de l'air et à encourager des modes de vie durables. Voilà, on sait que l'air est de plus en plus pollué, que ce soit notamment dans les grandes villes. Donc, c'est important parfois un bon bol d'air frais en pleine nature. Et aujourd'hui, justement, donc, on célèbre la journée de l'air pur.
1: Ouais, c'est aussi la journée, il n'y a pas longtemps, on a fêté les 155 du Manitoba, la fête du Manitoba, l'intégration du Manitoba dans la Confédération canadienne et aussi

0: et de la puissance maritime française, tout en remportant le prestigieux ruban bleu de la traversée transatlantique, reliant donc la France aux États-Unis.
1: C'est un peu le sosie du Titanic, sauf finalement, que lui, il est arrivé à bon port.
0: Oui, il a connu un grand succès donc. Et puis, pareil, un événement marquant de ce 3 juin, donc là on est en 2026, mais en 1965, aux États-Unis, Edward White devenait le premier Américain à effectuer une sortie extravéhiculaire dans l'espace. Mmh. Et oui, lors de la mission Gemini 4, eh bien, il est parvenu à relier sa capsule par un câble et ça lui a permis donc de flotter dans l'espace pendant une vingtaine de minutes, une étape majeure donc dans la conquête spatiale. Donc on a parlé maritime, on a parlé espace. On voit qu'aujourd'hui, ça a été l'occasion donc de grandes avancées. Et justement, on recevra aussi donc on invitait aux alentours de 8h10 pour parler ici de vélo.
1: De vélo, d'une randonnée. D'une randonnée citoyenne, d'une randonnée communautaire, une collecte de fonds qui se déroulera donc d'ici de Winnipeg. Il y aura un trajet où ils vont traverser le sentier Dawson. On aura plus d'informations tout à l'heure avec Gilles Crevier, un participant qui participe pour la deuxième édition cette année. Donc on aura plus d'informations sur ce Dawson Trek ou la randonnée.
0: Super. Ouais. Oui, c'est ce genre de projet qui permet aussi de mettre en avant des moyens de transport comme le vélo finalement. Mm-hmm. Et là, des prouesses sportives surtout. Alors au niveau des naissances célèbres, le 3 juin 1906, c'était la naissance de Josephine Baker, une chanteuse, danseuse et actrice franco-américaine.
1: Ouais. C'est comme une danseuse de revue, c'est ça, on dit, c'est ça. C'est...
0: Oui, c'était. Elle est devenue une icône des années folles à Paris et une héroïne surtout
1: Meuleuse
0: de la.
1: Meuleuse de revue, voilà. Oui, cherchez le mot.
0: Et c'est devenue une héroïne de la résistance française pendant la Seconde Guerre mondiale. Aujourd'hui, Josephine Baker, on connaît évidemment son nom. Elle est bien connue. Et puis, on parlait il y a peu de Rafael Nadal, parce qu'on sait qu'en ce moment, c'est le tournoi Roland-Garros. Rafael Nadal, quand même, un joueur incontournable de toutes ces compétitions de tennis. Et puis, aujourd'hui, c'est son anniversaire. Il est né un 3 juin 1986. Voilà, il est considéré comme l'un des plus grands joueurs de l'histoire, notamment parce qu'il a fait des exploits sur terre battue avec un grand record de victoires à Roland-Garros.
1: Et restons dans les grands champions aussi, les champions cette fois-ci de boxe et oui, malheureusement de décès. Mais c'est en 2016 qu'on a perdu le grand champion, le plus grand champion de tous les temps de la boxe anglaise. C'est Mohamed Ali, le grand Mohamed Ali Clay. De son vrai nom, donc avant qu'il se convertisse à l'islam, mais c'était en 2016 qu'un 3 juin qu'il nous a quittés.
0: Oui, des suites de Parkinson.
1: Maladie de Parkinson, oui.
0: C'est ça, donc un décès aussi quand même marquant. Et puis sinon, au niveau d'une petite anecdote, en 1937, l'ancien roi Édouard VIII épouse Wallis Simpson au château de Candé en Indre-et-Loire.
1: C'est qui
0: Alors, c'est un mariage ici qui représente l'aboutissement d'une histoire d'amour qui avait provoqué l'abdication du roi quelques mois plus tôt, en décembre 1936. À cette époque-là, aucun membre de la famille royale n'avait assisté au mariage.
1: Okay.
0: Souvent, dans les mariages royaux, on sait très bien qu'il y a toute la famille, les descendants, les plus jeunes,
1: C'est bien organisé. C'est des promises.
0: C'est ça.
1: Mais là,
0: le roi, il a mis de côté sa famille et par amour, il s'est marié avec une certaine Wallis Simpson, ce qui a causé que personne n'est venu à son mariage du côté de sa famille royale.
1: C'est un peu ce qui s'est passé entre le roi Charles maintenant et Camilla.
0: C'est vrai qu'il y a des...
1: Camilla, il y a eu des histoires un petit peu.
0: Des petites histoires aussi, exactement. Mais voilà, c'est tout pour les éphémérides du jour.
1: Quand même, un 3 juin, ça s'est animé dans le monde.
0: Beaucoup de choses, en effet. Il est 7h22, vous écoutez Franco Matin. On repart en chanson juste avant de passer à l'infotrafic de ce début de matinée. Et en attendant, justement, on va écouter À bicyclette, une chanson de Yves Montand que Wissam avait un petit peu envie d'écouter ce matin
1: Un classique Yves Montand quand même, un grand de la chanson française.
0: En lien donc avec notre journée où on célèbre le vélo.
1: Le vélo.
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3: Et il est 7h26, c'est ça, vous écoutez Franco Matin ce mercredi 3 juin.
4: Franco Matin avec Mélodie également et avec Jean Rony, on est en place, on est présent pour vous accompagner et peut-être qu'on va aller jeter un petit coup d'œil du côté de la météo routière.
3: Oui.
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4: Ralentissement du côté de du chemin Saint-Maryse en montant vers le nord, vers le centre-ville. Et il y a un ralentissement de seulement une minute sur ça. Donc, grosso modo, ça va bien. Nous avons également un embouteillage important du côté de Maine en allant vers l'intersection, en allant vers le centre-ville avec l'intersection de Portage Avenue à cause de travaux. Donc, il y a 7 minutes d'embouteillage de ce côté-là. Nous avons également un embouteillage de 4 minutes sur Sherbrooke, la rue Sherbrooke, et ça commence de Portage et ça va jusqu'à la rue Sargent, l'avenue Sargent. Il y a beaucoup de travaux dans la ville, bien entendu, l'axe de la Gimaudière et Archibald et du Gald, boulevard la Gimaudière et du Gald. Il y a toujours du travaux de ce côté-là et c'est normal qu'il y ait un peu d'embouteillage chaque matin. Donc si vous trajet, donc c'est carrément à l'arrêt dans 6 minutes de trajet pour le moment de ce côté-là. C'est vraiment un axe très très bouchonné chaque matin. Aussi donc l'axe de Watt Street et de Nain, durée du trajet 2 minutes. Donc si vous pouvez éviter pour le moment ces deux endroits, ben faites-le parce que vraiment c'est un endroit qui il y a beaucoup de travaux en attendant que les travaux se terminent. Donc aussi sur Saint-Marie, un peu plus bas sur Saint-Maryse en montant, il y a un pare-choc contre pare-choc, donc une densité, et c'est à l'intersection de Fairmore Avenue. Donc il y a des travaux également de ce côté-là qui sont signalés et qui causent un ralentissement de la circulation. Voilà pour le moment ce qui se passe du côté des routes ici à Winnipeg, en attendant de faire un autre point tout à l'heure.
3: Oui, c'est ça, il est encore tôt ce matin, donc bon, c'est plutôt correct et puis ça devrait, j'espère, aller en s'arrangeant. Mais
4: avec
3: bon,
4: la pluie, il y aura plus de ralentissement, mais oui, ça s'est arrêté la pluie pour le moment, mais les routes sont un peu glissantes.
3: Oui, il faut faire attention. Puis on sait, ouais, voilà, il y a les travaux, il y a la pluie, donc on reste prudent sur la route, évidemment. Alors on se laisse avec une courte promo et ensuite on revient pour la première revue de presse de Jean-René Bossico.
4: Promo Coupe du Monde.
3: Promo Coupe du Monde surtout, ça s'en vient très bientôt.
4: Très
3: donc
4: vite.
3: On se dit à dans un instant pour la revue de presse de Jean-René Bossico.
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3: Et il est 7h30 sur les ondes d'Envol et on accueille Jean-Rony Boissicot pour sa revue de presse. Bonjour Jean-Rony.
4: Il rentre en jeu, le joueur
6: Jean-Rony
4: Boissicot.
6: Bonjour Mélodie, bonjour Wissam, bonjour à tous et à toutes. Content de vous retrouver ce matin.
4: Le numéro 9 de l'équipe matinale, celui qui marque des buts mais qui perd dans la finale.
3: On est très ravis donc de t'accueillir à nouveau aujourd'hui pour parler d'actualité. Et justement, on entame cette revue de presse avec le premier sujet. Des travaux de rénovation sont actuellement en cours afin d'améliorer un tronçon de Corridon Avenue.
6: Et c'est partout pareil à Winnipeg, financé conjointement par les gouvernements fédéral et provincial ainsi que par la ville de Winnipeg. Le projet représente un investissement total de 7,5 millions de dollars. Les travaux concernent Corridon Avenue entre les boulevards Shaftesbury et Kenaston. Ils comprennent la réfection de la chaussée, l'aménagement de nouvelles voies de transport actif, l'amélioration des arrêts de transport en commun ainsi que la modernisation des réseaux d'égouts et d'aqueducs. Le maire de Winnipeg, Scott Gillingham, a indiqué que cette section de Corridon Avenue représente un corridor de transport essentiel dans le sud-ouest de la ville. Selon lui, les améliorations rendront la rue plus sécuritaire et plus accessible pour que les usagers se déplacent en voiture, à vélo, à pied ou en transport en commun. Avec le renouvellement prévu de la route 90, ces travaux contribueront à améliorer la mobilité dans cette importante partie de la ville, a-t-il ajouté. Les premiers travaux ont commencé à la fin du mois de mai. Le projet devrait être achevé d'ici la fin de l'année 2026.
3: Oui, on sait, il y a des travaux partout là, dans la ville. Ça prend du temps en plus, ça dérange un peu nos déplacements, mais c'est pour le mieux. Donc il faut prendre notre
6: temps. Pour la suite, c'est mieux pour la suite.
3: Et puis ensuite, le gouvernement.
4: Le gouvernement du Canada qui renouvelle son soutien au programme d'aide aux entrepreneurs des prairies.
6: La ministre de la Gestion des urgences et de la résilience des communautés, Eleanor Olszewski, a annoncé un financement de 5,5 millions de dollars destiné aux entrepreneurs ayant une incapacité partout en Alberta, en Saskatchewan et au Manitoba. Elle a souligné que ces entrepreneurs se heurtent souvent à des obstacles pour accéder au financement, aux services spécialisés pour les entreprises, au mentorat ainsi qu'au soutien personnalisé dont ils ont besoin pour démarrer, développer et faire prospérer leur entreprise. Ce financement renouvelé pour une période de 5 ans permettra de soutenir 8 organismes des prairies qui offrent des services d'accompagnement aux entrepreneurs dans les 3 provinces.
3: Et puis Statistique Canada annonce qu'un suivi en personne sera effectué auprès de certains ménages dans le cadre du recensement de la population de 2026.
6: Ça c'est pour les récalcitrants, en plus des suivis téléphoniques, des agents recenseurs feront du porte-à-porte dans les collectivités partout au Canada auprès des ménages qui n'ont pas encore retourné leur questionnaire. Ces visites visent à rappeler aux résidents l'importance de remplir le questionnaire du recensement et à leur offrir de l'aide aux besoins. Le recensement de la population de 2026 recueille des renseignements démographiques, sociaux et économiques auprès des ménages canadiens, tandis que le recensement de l'agriculture recueille des données auprès des exploitations agricoles. Ces recensements fournissent des renseignements essentiels qui orientent les décisions relatives aux programmes, services et infrastructures au sein des collectivités canadiennes. Des milliers d'agents recenseurs ont été embauchés partout au pays afin de veiller à ce que chaque personne soient recensés. La plupart d'entre eux ont été recrutés dans leur collectivité ou dans une région voisine.
4: Oui, moi j'ai reçu, je l'ai déjà rempli.
6: Ah, mais ça fait longtemps, moi.
4: Ça fait longtemps aussi. Oui.
3: Ça fait un bout de temps. Merci Jean-Rony pour ces informations précieuses. Il est 7h34. On se laisse en musique et ensuite on se retrouve pour parler des sports, évidemment.
4: Ben oui, les sports, le sujet favori de Jean-Rony.
3: Ah oui. Son sujet de prédilection, je dirais même. Alors, on s'en va écouter Sous le vent, un titre de Garou et Céline Dion.
4: On a besoin de vent.
3: Ah oui, nos voix franco-canadiennes bien connues.

0: Actualités sportives, compétitions, résultats, voici votre rubrique Francosport. On commence l'actualité sportive par la victoire de l'équipe de Haïti hier contre la Nouvelle-Zélande. Un match amical pour la préparation de la Coupe du Monde 4-0. Ah, les Haïtiens ont fustigé cette équipe néerlandaise. Vraiment une belle victoire. Jean-Rony rigole. On a James Olivier qui nous écoute en onde et qui est très content. Mais je ne sais pas, apparemment Jean-Rony n'est pas très très... Il ne se réjouit pas, il dit que ça reste un match amical,
1: donc on aura besoin de ses buts à la Coupe du Monde.
0: Mais quand même, c'est bon pour le moral.
1: Oui, c'est bon pour le moral. Oui, je sais.
2: Peut-être le même score face au Brésil.
0: Imaginons que vous battez le Brésil 4 à 0. 4 à 0, vous vous rendez compte. Quand même, je trouve que la Nouvelle-Zélande, c'est une équipe qui est assez bonne.
1: Non, c'est pas une faible équipe. J'ai vu le match.
0: C'est pas une faible équipe.
1: Ils étaient incapables de garder le ballon.
0: Par exemple, le Maroc qui a battu Madagascar aussi 4 à 0. Ouais, c'est pas une équipe référence, mais ils veulent jouer donc avec Madagascar pour avoir un peu jeu haïtien. Ouais. Mais je pense que vous avez plus le niveau que Madagascar quand même. Et je pense que oui, il y aura une surprise, laquelle je ne sais pas, mais il y aura une surprise dans ce groupe. Peut-être que ça sera vous.
1: Ok, on commence avec, les Gold Eyes.
0: Ouais. Les Gold Eyes de Winnipeg, ils ont perdu. Hier, ils ont encore perdu un match ici à domicile contre les Canaries, les Sioux Falls. 8 à 9, c'était quand même très serré. Mm-hmm. Un seul point de différence, 8 à 9, ce qui fait qu'ils ont maintenant 9 défaites contre 8 victoires dans leur parcours.
1: Et la programmation
0: depuis le
1: début pour aujourd'hui
0: de saison, comment?
1: Ils sont au programme aujourd'hui?
0: Oui, ils sont au programme aujourd'hui. Le match va être à 11h ce matin. On va voir si la météo le permet, si le match ne va pas être reporté. En tous les cas, ils sont prévus pour jouer à 11h aujourd'hui contre toujours les Canaries des Sioux Falls. On verra s'ils vont...
1: Et ce sera en direct?
0: Ce sera en direct, absolument. Avec Yannick Laroche.
1: Finale de la Coupe Stanley, les Golden Knights de Vegas ont remporté le premier match de la finale de la NHL en battant les Hurricanes de la Caroline 5-4. Le but victorieux a été marqué par Thomas Hurt en fin de troisième période, permettant à Vegas de mener 1-0 dans la série. Le deuxième match de la finale aura lieu le 4 juin à Raleigh. Les Hurricanes tenteront de répliquer devant leurs partisans afin d'éviter de se retrouver en déficit de 0-2. Et en NBA, c'est ce soir que débute la très attendue finale de la NBA entre les New York Knicks et les San Antonio Spurs. Pour le match numéro 1, ce sont les Spurs qui auront l'avantage du terrain et qui recevront les Knicks à domicile. Les deux équipes tenteront de prendre les devants dans cette série qui s'annonce des plus captivantes. Info Coupe du Monde.
0: Je croyais que tu allais dire catastrophique.
1: C'est captivante. Info Coupe du Monde. Du littoral de l'Atlantique jusqu'au sommet des Rocheuses, en passant par les forêts boréales et les étendues glacées par l'Arctique, Canada s'impose comme un pays aux dimensions hors normes. Deuxième plus vaste pays au monde, il couvre près de 10 millions de kilomètres carrés et rassemble une grande variété de paysages, de climats et de cultures où la nature reste omniprésente. Bordé par 3 océans et composé de 10 provinces et de 3 territoires, le pays s'est construit au fil de son histoire à travers la rencontre des peuples autochtones, des héritages français et britanniques et des vagues d'immigration venues du monde entier. Cette diversité fait aujourd'hui partie de son identité profonde. Le Canada est une monarchie constitutionnelle et une démocratie parlementaire stable dont la capitale est Ottawa. Membre du G7, il repose sur une économie solide et diversifiée, appuyée par des ressources naturelles, ses universités et des secteurs en pleine croissance comme l'intelligence artificielle et les technologies propres. D'un bout à l'autre du pays, les grandes villes racontent aussi cette identité. Montréal et son énergie culturelle, Toronto et son rôle économique majeur, Halifax tourné vers l'Atlantique ou encore Vancouver où la mer rencontre les montagnes dans un décor impressionnant. Au centre du pays, le Manitoba occupe une place à part avec ses plaines, ses milliers de lacs et ses horizons ouverts. La province est souvent décrite comme le cœur géographique du Canada. Sa capitale, Winnipeg, se démarque par sa vie culturelle et ses institutions nationales, dont le Musée canadien pour les droits de la personne, devenu un symbole fort au pays. C'est à Winnipeg que se trouve également la radio que vous écoutez en ce moment, en vol 91, une station qui sert de porte-voix à toute la communauté francophone du Manitoba.
3: On va jouer à la
1: Cette diversité se retrouve, oui, il y a un artiste de Winnipeg qui va performer à la cérémonie d'ouverture.
3: Ouais. Prince William.
1: C'est ça. Cette diversité se retrouve aussi dans le quotidien des quartiers multiculturels de Toronto aux communautés francophones de Montréal, des côtes de la Colombie-Britannique aux vastes espaces du Manitoba. Le Canada vit au rythme d'un équilibre constant entre ouverture et enracinement. Côté sport, le hockey sur glace reste le sport le plus suivi et le plus ancré dans la culture canadienne. Mais depuis quelques années, le football gagne tranquillement du terrain. La sélection canadienne, portée par une nouvelle génération de joueurs, s'impose progressivement comme une équipe en progression sur la scène nord-américaine. Elle a notamment remporté la Gold Cup en 2000. Alphonso Davies, Jonathan David, Stephen Eustachio et Kyle Larin en sont aujourd'hui les figures les plus connues. À la Coupe du Monde de la FIFA 2026, co-organisée en partie sur son sol, le Canada s'apprête à disputer sa troisième participation après celle de 1986 et de 2022. Le pays s'apprête ainsi à vivre un moment important de son histoire sportive. Au final, entre ses grands espaces, ses villes dynamiques et ses ambitions sportives, le Canada avance avec une forme de confiance tranquille et du Manitoba jusqu'aux côtes atlantiques et du Pacifique, le football s'y écrit peu à peu comme une nouvelle page de son histoire. La sélection canadienne de football évoluera dans le groupe B aux côtés de Bosnie-Herzégovine, du Qatar et de la Suisse. Le sélectionneur du Canada, Jesse Marsh, l'Américain, a dévoilé sa liste de 26 joueurs pour la Coupe du Monde de la FIFA 2026. Je vais vous communiquer le nom des joueurs qui ont été et le nom des joueurs qui ont été retenus pour cette Coupe du Monde. Gardien, Maxime Crépeau, Owen Goodman et Dane Sinclair. Défenseur, Moïse Bombito, Derek Cornelius, Alphonso Davies, Luc Devoux, Vaujols, Alistair Johnson, Alfie Jones, Richie Larriea, Nico Sigou, Joel Waterman. Milieu de terrain, Ali Ahmed, Tajon Buchanan, Mathieu Chouanière, Stephen Eustachio, Ismaël Koné, Liam Millar, Jonathan Osorio, Nathan Dylan Saliba. Et puis Jacob Schaffelberg. Attaquant, Jonathan David, Promaïs David, Kyle Larin et puis Tani Oluwaseyi. Donc on souhaite le meilleur au Canada à l'occasion de cette Coupe du Monde. Le Canada qui a un bilan plutôt défavorable en Coupe du Monde, avec 6 matchs joués, 0 victoire. Donc,
3: Jonathan
1: le Canada...
3: Davis est d'origine haïtienne?
1: Non. Jonathan David qui est David. D'origine haïtienne. Ouais.
3: Oui, Jonathan David.
1: David, ouais.
3: Oh, ok.
1: Ouais. C'est l'attaquant vedette de cette équipe. Il évolue à la Juventus de Turin.
3: Vous auriez dû essayer de l'avoir avec Haïti.
1: Non, mais c'est déjà passé. On a de très bons attaquants.
3: Vous avez un Algérien, c'est vrai, d'origine algérienne.
1: On a Wilson Isidore qui joue à Sunderland. Donc, on a le Haïti qui a battu d'ailleurs cette équipe canadienne à la Gold Cup en 2019, je crois, et on les a battus en demi-finale, en quart de finale de la Gold Cup. Donc,
3: Nathan Saliba aussi, il est haïtien.
1: Nathan Saliba. Saliba.
3: Oui, aussi haïtien. Et haïtien, c'est James Olivier qui m'envoie un message.
1: Ah bon, ok.
3: C'est véridique, c'est une source sûre.
2: Ah. C'est James. Ben merci beaucoup Jean-Rony pour ces informations sportives. C'est vrai, on a hâte de voir ce que le Canada fera sur le terrain.
1: Ouais.
2: On a vu déjà quand la Coupe du Monde est venue en exposition il y a quelques mois, il y avait un fort engouement.
1: Ah, oui, bien sûr, parce que c'est pour la première fois que le pays va organiser la Coupe du Monde. C'est la grande fête du football. Donc tout le monde est du côté d'Ottawa, de Toronto, tout le monde est mobilisé pour
3: de
1: vivre ce moment unique. Hein. Ce n'est pas chaque jour qu'un pays organise, même si c'est une co-organisation, ce n'est pas chaque jour qu'on organise une Coupe du Monde. Donc, on doit en profiter au maximum.
3: Et on voit de plus en plus de personnes, surtout de jeunes, qui s'inscrivent dans le soccer. Il est de plus en plus populaire.
1: Oui, bien sûr, j'ai dit ça tranquillement,
3: Canada.
1: Mais sûrement. Hein.
3: Exactement, on a plein
1: avec l'immigration, les gens qui viennent de partout et qui ont cette habitude de pratiquer le football, et arrivés ici, ils trouvent les infrastructures nécessaires pour continuer à pratiquer le football.
3: Oui.
1: Et c'est bien pour le Canada parce que, de toute façon, ces jeunes-là qui ont du talent vont probablement jouer pour le Canada, pas pour l'Algérie.
3: Non, pourquoi? Enfin, on ne sait pas. C'est leur choix. Hein. Ils peuvent choisir de jouer pour l'Algérie ou le Canada s'ils ont la double nationalité, donc double culture.
1: Oui,
3: donc.
1: L'immigration fait ça aussi. Imaginons que Zinedine Zidane, le maestro français, il est d'origine algérienne.
3: Oui.
1: Ah.
3: Pas que Zidane, il y a Benzema, Samir Nasri.
1: Mais Zidane, c'est le plus célèbre de tous. Hein.
3: Bah, même Benzema, c'est un.
1: Oui, Benzema n'a pas le niveau de Zidane quand même en football.
2: Il n'a pas fait les exploits de Zidane.
1: Non. Zidane, quand même.
3: Benzema,
1: Zidane, à lui seul, a offert la Coupe du Monde de 1996.
3: C'est pas Zidane, mais quand même Benzema, il fait partie.
1: Il fait partie des meilleurs, mais pas au niveau de la sélection française. Non, il n'est pas quand même.
3: On lui a pas donné trop.
1: Il n'est pas une légende. Bon, là, tu trouves des excuses, hein, Wissam.
3: Je sais pas.
1: Mais quand on parle de légende absolue en France, c'est Zinedine Zidane, même au-dessus de Michel Platini.
3: Oui.
1: Oui, bien sûr. Ben voilà. Parce que lui, avec ses deux coups de tête en finale de Coupe du Monde en 1998, eh bien, il a mis tout le monde d'accord.
3: Juste la coup de tête.
1: Écoutez, jusqu'à présent, les Brésiliens ont du cauchemar quand ils entendent le nom de Zinedine Zidane.
2: Zidane, oui, ils en rêvent la nuit.
1: C'est la vedette absolue en football en France.
2: Oui, non, mais c'est un nom bien connu. Ben, merci beaucoup, Jean-Rony. On se retrouve donc tout à l'heure à 8h30 pour ta seconde revue de presse. Et d'ici là, on repart en musique et avec un petit peu de pub avant de passer à l'horoscope de ce mercredi.
3: Oui.
2: Et en attendant, donc, on va écouter La Complainte de Joe Dassin. On écoute ça sur Envol 91 FM.

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2: Vibrons tous ensemble en français au rythme de la Coupe du Monde sur Envol 91 FM. Et il est 7h52, vous écoutez Franco Matin, votre émission matinale sur les ondes d'Envol. On a eu l'occasion d'entendre une chanson de Joe Dassin qui critique l'heure de pointe et qui vante donc les bienfaits du vélo à Paris notamment. Et aujourd'hui, on l'a dit en début d'émission,
3: on célèbre le vélo. Ça peut aider quand c'est bouchonné, le vélo.
2: Oui, oui, oui. Donc voilà, il est 7h52 et ce mercredi 3 juin, on va aller s'intéresser à ce que nous prédisent les astres aujourd'hui.
3: Et on commence par les médaillés de bronze et malheureusement aujourd'hui, comme il pleut...
2: C'est moi.
3: C'est les lions. Les lions, Mélodie, fait partie des derniers de cette journée. Ce n'est pas votre journée aujourd'hui. Vous avez besoin de prendre du temps pour souffler et faire quelques mises au point.
2: Je prendrais bien un peu de temps pour souffler, mais autrement, moi je vais bien. Je sens que je vais passer une bonne journée, donc il n'y a aucun souci.
3: Il n'y a aucun souci. Capricorne, parfois il faut accepter d'avoir tort. Les Capricornes, c'est le moment de faire votre mea culpa. Peut-être, il y a des...
2: De s'excuser, d'accepter le...
3: oui,
2: l'erreur.
3: Parler franchement de ce qui vous cachez à l'intérieur de vous. Peut-être que vous avez des choses à dire et que vous n'arrivez pas à les dire. Il faut les dire. Il faut que ça sorte pour oublier, pour passer à autre chose, je dirais.
2: Et puis les poissons, les derniers médaillés de bronze, les poissons, prenez votre temps, la vie n'est pas une course. Surtout aujourd'hui, en plus, il pleut, la chaussée mouillée, ne partez pas faire des cabrioles.
3: Allez tout doucement, la journée commence doucement et puis ça va monter en puissance et puis vous allez passer une belle journée.
2: Exactement.
3: Les médaillés d'argent, on a pour commencer les béliers. Les béliers, votre famille apprécie les petits gestes que vous avez à son égard. Continuez. C'est bien, des petits gestes par-ci, par-là, des petites attentions, des petits cadeaux, même si c'est simple, ça fait toujours chaud au cœur. Oui. Je fais partie aussi des médaillés d'argent. Les taureaux, vous avez de la chance ces derniers temps, les victoires s'enchaînent.
2: Pas pour les Gold Eyes, mais...
3: Mais pour l'Algérie, aujourd'hui, il y a un match Algérie-Hollande aujourd'hui.
2: Bon, peut-être que préparation pour la Coupe du Monde.
3: Absolument, peut-être qu'ils vont battre la Hollande, ça serait bien.
2: On s'en reparlera demain si c'est un bon présage ou pas.
3: Ok.
2: Ensuite, les Gémeaux, vous en faites beaucoup pour vos proches. Quand on aime, on ne compte pas.
3: Exactement. Ça dépend, avec la crise.
2: Oui, c'est vrai que ça dépend.
3: La crise
2: quand
3: économique.
2: Quand on fait trop chauffer la carte après.
3: Ah bah oui, des fois, aimer, ça coûte très cher.
2: Ensuite, on a les cancers. Vous choisissez les projets qui valent le coup. Une clairvoyance qui n'est pas donnée à tout le monde, les cancers. Félicitations. C'est bien de parvenir à voir entre les lignes, à savoir ce qui est le mieux, ce qui est le bon. Donc voilà, en plus on annonce un peu de brouillard aujourd'hui, donc les cancers, on espère que vous saurez éclairer tout ça.
3: Absolument. Vierge, votre travail mène à des résultats concluants, continuez sur cette voie. Oui, s'il y a des résultats qui viennent, alors n'hésitez pas, continuez.
2: La moitié de la semaine, on continue.
3: On continue, oui. On arrive au nombril de la semaine, c'est mercredi. Les balances, vous n'avez pas une seconde à vous, il faut dire que vous êtes devenu indispensable. Ben oui, se rendre indispensable.
2: La tête un peu partout, les balances.
3: Ben oui, c'est bien de se rendre indispensable, comme ça on ne pourra pas s'en passer de vous.
2: Mais attention à trouver le juste milieu, les balances.
3: Attention
2: aussi. Trouver une balance.
3: Les scorpions,
2: vous savez prendre du recul quand il le faut. Les conflits ne font pas partie de votre quotidien. Ça, c'est bien, c'est positif. Aucun nuage à l'horizon pour les scorpions.
3: Absolument, pas de conflit. Toujours dans la joie et la bonne humeur.
2: Et puis, les derniers médaillés d'argent sont les Verseaux. Petit à petit, l'oiseau fait son nid. Et vous l'avez bien compris, les Verseaux, votre patience sera bientôt récompensée.
3: C'est bien.
2: Oui, donc encore un peu de patience pour les Verseaux.
3: Toujours, on est toujours dans la patience, dans, dans aller doucement. Cette journée, j'ai l'impression que ce n'est pas une journée où il faut aller speed, où il faut aller accélérer.
2: On prend son temps pour apprécier les choses aussi.
3: Possiblement, oui. C'est pour ça qu'on parle de vélo, parce que le vélo ne va pas très vite, donc on prend le temps. Ça dépend, c'est vrai, ça dépend.
2: Et on termine
3: avec... Tour de France, par exemple, ça part.
2: Ah oui, ça, ça bombarde. Ah, peut-être que notre invité tout à l'heure nous en dira
3: Oui, sur la randonnée. Oui.
2: Mm-hmm. Et on termine avec les médailles d'or.
3: Les médailles d'or, c'est bien les Sagittaires. On vous réclame, on vous acclame, les Sagittaires. Vous êtes incontestablement la star de ce mercredi.
2: Et félicitations, les Sagittaires.
3: Sagittaire, là, vous allez faire...
2: Faire fort.
3: Oui, faire beaucoup de succès, avoir beaucoup de succès. Vous êtes les stars de cette journée. Alors, quoi ? Profitez ?
2: Oui, profitez. Faites ce qui vous plaît, ce qui vous fait vibrer. Finalement, c'est important de chaque jour se lever avec quelque chose dont on a envie.
3: Ouais.
2: Donc, c'est génial. Bah, merci, c'est tout pour l'horoscope de ce jour. On verra si les présages se confirment. Il est 7h57, vous écoutez Franco Matin. Déjà bientôt une heure que nous sommes ensemble.
3: Déjà.
2: Le temps passe vite. Et juste avant donc, de passer à la seconde heure de l'émission, on va écouter un extrait de la nouvelle collaboration entre la Maison Gabriel Roy et la radio Envol, qui lance une très courte émission avec des extraits des livres de Gabriel Roy qui sont lus et qui vont être diffusés à la radio.
3: Par des femmes de la communauté.
2: C'est ça, ça s'appelle Un moment avec Gabriel, donc des extraits de ses livres qui durent environ 5 minutes, qui sont lus par des femmes de la communauté, comme tu l'as dit. Et ça commence aujourd'hui, ce sera les mercredis toutes les deux semaines à 9h et puis une nouvelle fois à midi. Et on a la chance, donc là en onde à notre émission Franco Matin, d'écouter le premier extrait en exclusivité.
3: En exclusivité.
2: Et oui, et donc c'est un extrait du livre de Gabriel Roy qui s'intitule « Cet été qui chantait ». On écoute ça et on se retrouve ensuite pour poursuivre notre émission.
3: Mmh. Il y a un problème technique.
2: Ça arrive dans un instant.
3: Ça arrive, ne vous inquiétez pas. On va régler ça. Voilà.
2: Et c'est là.
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5: Ce passage est tiré du livre « Cet été qui chantait », publié en 1976. Cette œuvre n'est ni un roman, ni un recueil de nouvelles. Il s'agit plutôt d'une collection de textes proches du poème. Gabriel Roy et son mari Marcel Carbot passaient une partie de leur été à Petite-Rivière-Saint-François. Gabriel porte un regard attendri sur le plaisir simple. L'extrait de Cet été qui chantait sera présenté par Gabriel Bouchot.
6: Marcel a trouvé une famille de marguerites, une vingtaine groupées à longs intervalles sur une même souple tige. De ces ordinaires marguerites des champs blanches au cœur jaune clair. Ce qui en faisait la beauté, c'était leur éparpillement gracieux rattaché pourtant au même nœud. Il les a placées dans un vase à goulot étroit sur une table basse d'où elles débordent dans presque toute la pièce. Elles sont si déliées, si délicates qu'un bref courant d'air les fait toutes vibrer. « Un mobile de fleurs !» ai-je félicité mon mari. Moufette, ma petite chatte, a sauté sur la table. Elle a tapé une fleur comme elle aurait frappé une note de clavier. Toutes les fleurs ont frémi. Elle en a atteint une autre, un peu plus haut. Même résultat. Alors Moufette a tourné la tête avec un air de dire « Quel beau jouet !»« Moufette, non, laisse !» avons-nous commencé par protester. De tout l'été, nous ne trouverons peut-être pareil clavier de Marguerite. Elle, une patte en l'air, s'amusait follement. C'était si gracieux, ce jeu du petit chat noir et blanc jonglant avec les fleurs frémissantes. Nous avons fini par le laisser faire. Je mets cette marguerite en branle. 19 autres marguerites vibrent. Je tâche d'arrêter le brelan. Tout repart de plus belle. Moufette suspendue aux 12 marguerites, la patte sur l'une, la patte sur l'autre, à l'air d'un petit sonneur de cloche.
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2: Et il est 8h02, voilà, on a eu la chance d'écouter un extrait exclusif de la première, de la toute, de la début de collaboration.
3: C'était la voix de Rita Morier, je pense, au début, qui présentait cet épisode.
2: Et donc, c'était un moment avec Gabriel, un extrait de son livre « Cet été qui chantait » qui vient d'être lu. Une belle collaboration qui débute donc, et ce sera les mercredis à chaque deux semaines, à 9h et puis à midi. Et là, on a eu la chance donc d'en écouter un morceau. Mmh. Il est 8h02 et on s'en va du côté de la météo pour faire un point.
8: Il a l'air beau aujourd'hui?
9: Je sais pas, regardons la météo.
10: Moi, j'espère qu'on va pouvoir jouer dehors.
11: Oui, moi aussi.
2: Alors, pour jouer dehors, il faudra sûrement s'équiper de bottes de pluie aujourd'hui pour aller sauter dans les flaques.
3: Et puis, un petit truc là qu'on met imperméable.
2: Un poncho,
3: imperméable. Un petit kawé, exactement.
2: Il fait 18 degrés quand même, par contre, ce matin.
3: Non, la température, elle est vraiment agréable. Oui. Pas trop chaud, pas trop froid. Et puis, l'eau, la pluie, c'est important parce que ça va arroser toutes les plantes. Je me rappelle, l'année dernière, à cette époque-là, on avait déjà les feux de forêt, on avait déjà les alertes de qualité d'air, parce que je me rappelle, c'était la kermesse de ma fille, et on a dû changer ça à l'intérieur parce qu'il y avait une qualité d'air mauvaise. Donc oui, je pense que les pluies sont importantes pour préserver le...
2: Ça rafraîchit après tous les jours là qu'on a eu avec des fortes chaleurs, donc ça fait du bien. Mm-hmm. Mais ça devrait cesser justement ce matin, cette petite pluie, et on aura un temps généralement nuageux par la suite. On a eu un risque d'orage très tôt ce matin et ça devrait recommencer dans l'après-midi. On a des vents du sud de 30 km/h avec des rafales à 50 qui vont devenir de plus en plus légères ce matin. Et puis on attend un maximum de 22 degrés aujourd'hui dans l'après-midi avec un humidex à 28. Donc quand même un ressenti d'une belle petite chaleur. Mmh. Et puis ce soir et cette nuit, quelques averses avec des orages qui vont cesser en milieu de la nuit. Un temps partiellement nuageux par la suite avec quelques nappes de brouillard se formant vers minuit et un minimum de 14 degrés. Des températures qui restent correctes. Pareil demain, je pense qu'on aura quelques averses et une température de 19. Et puis le soleil revient à partir de vendredi avec 23 degrés, une alternance de soleil et de nuages. Et puis il sera vraiment au rendez-vous samedi avec 30 degrés. Et puis voilà, une semaine donc qui se déroule tranquillement. On fait avec cette petite pluie qu'on a aujourd'hui, ça n'arrive pas souvent sur la capitale manitobaine, donc ça va.
3: Absolument, absolument. Puis, du côté des points routes de Winnipeg ce matin, nous avons un embouteillage sur le chemin Saint-Maryse, carrément un pare-choc contre pare-choc, une circulation très dense. C'est donc en montant vers le centre-ville et c'est à l'intersection avec Abinoji-Mikana, l'autoroute Abinoji-Mikana, mais aussi avec Dakota, la rue Dakota. Donc il y a un embouteillage très très important de ce côté-là, sur cet axe, ces intersections-là, à cause de travaux qui sont signalés également. Nous avons également sur Fermor Avenue un embouteillage donc à l'intersection de du chemin Saint-Marie, également durée du trajet 4 minutes. Sainte-Anne, nous avons un ralentissement sur la Sainte-Anne de 4 minutes. Nous avons également sur Pembina, en montant Pembina, l'autoroute Pembina, en allant vers l'intersection avec donc Osborne et Corridon. On en a parlé ce matin dans le bulletin des nouvelles avec Jean Rony, les travaux qui sont du côté de Corridon dans cette zone-là, donc Jessie Avenue qui est déjà fermée. Donc il y a un embouteillage très important de ce côté-là. Sur Portage Avenue au centre-ville, nous avons un embouteillage de 5 minutes de trajet également signalé juste avant l'intersection avec Donald. Donald, donc en allant vers Maine, du côté de Maine, la rue Maine, il y a également un embouteillage important. Voilà, il y a plein de points rouges actuellement dans, au centre-ville. Si vous avez des informations également à nous transmettre, n'hésitez pas à nous envoyer des mises à jour au 41-999-3691.
2: Oui, et puis évidemment, on attend d'être à l'arrêt, d'être bien arrivé avant d'utiliser son téléphone. Et puis d'ici là, on reste prudent. La chaussée est encore glissante, je pense, avec les pluies de cette nuit. Merci Wissam pour ce point d'info trafic. Il est 8h07, on repart en musique avant d'enchaîner. On aura une belle entrevue qui s'en vient.
3: Oui, en direct, on aura au téléphone Gilles Crevier pour nous parler de la deuxième édition annuelle du Dawson Trek, la randonnée cycliste et collecte de fonds, qui se tiendra le 18 juillet prochain.
2: Et en attendant, donc, on repart en chanson et on va écouter Indila avec son titre « Tourner dans le vide ».
3: C'est bien.

0: Tourner dans le vide, un titre bien connu de Indila.
1: Oui, très très beau titre ce matin sur Envol 91 FM.
0: Oui, et il est 8h10, vous écoutez Franco Matin et c'est désormais l'heure d'accueillir en ondes notre invité Gilles Crevier pour discuter de la seconde édition annuelle du Dawson Trek.
1: Absolument, à l'occasion de la journée mondiale du vélo et de la semaine canadienne de l'environnement, nous allons parler aujourd'hui d'une activité qui combine les deux, mais aussi le plaisir du cyclisme, la découverte de notre histoire et l'engagement communautaire. La deuxième édition du Dawson Trek, une randonnée et une collecte de fonds donc, qui se déroulera le 18 juillet prochain et dont les inscriptions vont se clôturer ce vendredi 5 juin. Donc il faut faire vite. Et pour en parler, nous avons le plaisir d'avoir au téléphone un artiste d'origine métisse, franco-manitobain, un vertueux du violon traditionnel métisse et qui de temps en temps troque son violon pour, contre un vélo pour prendre part à des randonnées et à des courses citoyennes et communautaires comme le Dawson Trek. Il a participé l'an dernier déjà à la première édition. Vous l'avez sûrement reconnu, il s'agit de Gilles Crevier. Bonjour Gilles.
2: Oui, bonjour.
1: Comment ça va Gilles? Ça va bien?
2: Oui, ça va très bien, merci.
1: Merci d'avoir accepté notre invitation à participer à cette émission ce matin. Très content de vous avoir.
2: Ça me fait plaisir.
1: Alors Gilles, donc tu participes cette année pour la deuxième année consécutive à l'édition du Dawson Trek. Est-ce que déjà tu peux nous parler de cette pourquoi tu t'es inscrit pour la deuxième année? C'est-à-dire quelle est ta motivation pour vous t'inscrire à cette événement pardon.
2: Oui, mais pour moi personnellement, il y a plusieurs aspects qui me touchent là. L'année passée, parce que oui, je l'ai fait l'année passée, c'était excellent. Là, c'était très très bien organisé. Mais premièrement, là, c'est le chemin d'Austin. Ça fait partie de notre histoire, bien sûr. Moi, je demeure à Saint-Anne sur le chemin d'Austin, justement. Alors, ça fait partie de mes parcours là tous les jours. Mm-hmm. Pour la santé, là aussi, c'est un défi là, comme vous avez dit, là, c'est une randonnée, c'est 100 km, là, donc c'est vraiment un défi aussi. Donc, j'aime faire des choses de même, là, juste en général. Donc, voilà.
1: Absolument. Et pour les gens qui nous écoutent, Gilles, qui connaissent pas le Dawson Trek, c'est quoi exactement cette randonnée et le levée de fonds en même temps?
2: Oui, alors, comme je viens d'expliquer un peu, donc... une randonnée de 100 km, ça commence à la fourche, puis ça va jusqu'à 15 km à l'est de la ville de Richer, puis ça suit le chemin d'Austin. Et puis, c'est un événement qui est soutenu. Là. Donc, il y a des véhicules d'assistance, c'est ouvert à tout le monde, peu importe le niveau d'expérience.
1: OK.
2: Il y a des différents pelotons qui commencent à des temps différents, dépendant sur la vitesse moyenne. Donc, c'est quelqu'un qui
1: fait donc entre 15... Chacun a son rythme. C'est-à-dire, c'est pas vraiment une course. C'est pas une course.
2: Non, pas du tout. Pas du tout. Non, c'est pas le but là, de ça. C'est vraiment de prendre le temps de faire le chemin. Puis, comme vous avez dit aussi, c'est une collecte de fonds. Puis, tout l'argent qui est collecté là et levé, ça va au musée d'Austin à Richer pour l'entretien des marqueurs de sentier, pour la préservation de l'histoire du chemin d'Austin.
1: Mm-hmm. Et justement, pour parler du chemin, le sentier Dawson, l'année dernière, je me rappelle, j'avais reçu en entrevue Pierrette Sherwood, la fondatrice et directrice artistique du circuit patrimonial du chemin du sentier Dawson, avec Mireille Lamontagne également, et on a discuté de ce sentier. Pourquoi ce sentier est très important? On rappelle que c'est la plus ancienne route qui relie l'Est à Saint-Boniface, carrément. Ça part du quartier de Saint-Boniface. Donc, qu'est-ce que ça apporte aux participants de connaître cette partie de l'histoire également?
2: Ben, les sentiers sont, puis je connais Pierre, bien sûr, ils sont très, très bien faits. Donc, ça donne à tout le monde qui ont la chance d'arrêter de les voir, là, ça donne un peu d'histoire, des différents faits historiques. Il y a aussi comme un aspect artistique.
1: Mm-hmm.
2: Donc, vraiment comme un aspect artistique, là aussi, avec des soit des peintures ou des photos. Donc, ça explique très bien l'histoire du chemin d'Austin, puis l'importance du chemin par rapport à l'histoire du Manitoba, puis l'ouest du Canada en général.
1: Mm-hmm. Toi qui es d'origine métisse, on est dans le mois de l'histoire autochtone également, et ce chemin fait partie aussi de l'histoire des métisses également.
2: Oui, exactement. Donc, il y a plusieurs choses qui se joignent ensemble en même temps avec, c'est ça, le mois de la reconnaissance autochtone, avec aujourd'hui le journée cyclisme mondial, et puis le chemin d'Austin qui absolument fait partie importante, intégrale de notre histoire métisse là aussi, avec l'entrée du monde là, de l'Est là, au Manitoba, puis la création du province de Manitoba là aussi.
1: Oui, l'année dernière, il y a eu plus de 40 participants à cette randonnée cycliste. Est-ce que cette année, les inscriptions vont bon train? Est-ce que vous avez des chiffres jusqu'à date? Les inscriptions continuent jusqu'à vendredi prochain. Donc, il y a beaucoup, beaucoup de succès l'année dernière, mais cette année, j'imagine que ça va être pareil.
2: Oui, j'imagine aussi, j'ai pas les chiffres exacts, là, mais de ce que je sache, oui, c'est un il va y avoir beaucoup de monde là pour faire la randonnée cette année là aussi. Donc j'ai hâte de voir c'est qui va le faire avec nous. Comme j'ai dit, c'est ouvert à tout le monde. Puis je pense que c'est aussi important d'expliquer aussi que pour s'enregistrer

0: 2018 et il a été donc conçu par Rebecca Wright Wasco. C'est un maillot qui s'inspire de la carte commémorative du sentier Dawson. Donc on voit le tracé du sentier Dawson qui est le design que vous allez trouver avec des icônes emblématiques, la brigade de la rue, le bison des prairies, le chemin du grand castor, le cheval de bas. Oui, c'est vraiment un beau maillot là que les participants vont pouvoir mettre pour participer à cette randonnée.
1: Oui, je suis entièrement d'accord. Puis on est chanceux là, que Rebecca est là pour nous partager ses talents artistiques. Là. C'est elle qui avait fait le maillot de l'année passée aussi. Puis c'est vraiment quelque chose de très spécial. Puis vraiment aussi un souvenir pour tous ceux et celles qui vont faire... qui vont participer comme cycliste là, parce qu'on on garde évidemment le maillot. Donc, c'est un beau souvenir là, en fin de compte. Donc.
0: Mm-hmm. Est-ce que vous savez, ça démarre d'où le trajet de la randonnée?
1: Ah, ben, comme j'ai dit, c'est que ça commence là à la fourche.
0: La fourche, OK.
1: Ça commence à la fourche, puis ça termine à l'est de Richey, à peu près 15 km à l'est de Richey, près du troisième marqueur de santé.
0: Mm-hmm. D'accord.
1: Oui. Puis okay. Aussi, l'autre point que je voulais juste faire, c'est que c'est une randonnée qui comprend des rues pavées, mais aussi des routes de gravier.
0: Oh, OK.
1: Donc, alors,
0: Des VTT peut-être, ça serait plus...
1: Des VTT ou plutôt, la majorité ont des... Parce que c'est vraiment à la mode ces jours-ci d'avoir un vélo de gravel.
0: Oui, oui, c'est vrai.
1: Oui, alors, soit ça ou même des VTT, oui.
0: D'accord, OK. Donc, c'est une difficulté assez pour le tracé de cette randonnée, mais on va dire que c'est juste toute personne ayant même pas d'expérience peuvent le faire.
1: Absolument. Puis si je pourrais donner des conseils à n'importe qui s'intéresse à faire ça, c'est de vous donner le temps de s'entraîner là un peu aussi, parce que c'est quand même 100 km. Si on arrive le jour, là, puis là, on fait 100 km sans avoir vraiment entraîné, ça va être une longue journée.
0: Oui, ça va être une longue journée. D'accord, OK. Alors, cet événement unique donc qui allie l'histoire, culture, loisirs, sport, environnement, découverte, vraiment vise à collecter des fonds pour préserver le patrimoine de Richey et puis le musée de Dawson qui reçoit toute cette collecte de fonds. Donc, n'hésitez pas à participer et ne manquez pas cette occasion de participer au Dawson Trek, une nouvelle randonnée sur le plus ancien sentier du Canada, le chemin Dawson. Donc, pour s'inscrire, il faut contacter Kyle sur soit le 204-510-4968 ou bien par courriel à quasco@commercial.gmail.com. Donc, ça s'écrit quasco@gmail.com. Et le coût des inscriptions, donc, c'est $200 par participant, plus $250 de contribution à la collecte de fonds. Donc, des incitations à la collecte de fonds seront annoncées ultérieurement. Peut-être qu'il y aura des incitations pour ça. Donc, n'hésitez pas à vous inscrire ou bien vous allez sur la page Facebook du Dawson Trek. Vous trouverez toutes les informations concernant cette activité qui aura lieu, donc, comme je le disais, le 18 juillet prochain. Alors, n'hésitez pas à aller jeter un coup d'œil sur leur page Facebook. Merci beaucoup, Gilles Crevier, d'être venu ce matin pour nous parler de cette activité, cette randonnée cycliste et citoyenne et communautaire dans un but honorable qui est de faire une collecte pour le musée de Dawson.
1: Merci à vous. Bonne journée.
0: Merci. Excellente journée à toi.
2: Et puis donc, on souhaite une bonne chance à toutes celles et ceux qui souhaiteraient participer.
0: Oui.
2: Les inscriptions sont donc jusqu'au 5 juin.
0: Jusqu'au 5 juin.
2: Pour donc la randonnée cycliste du 18 juillet. Une très belle entrevue. On le rappelle, on célèbre aujourd'hui aussi donc la journée de la bicyclette. Et donc justement, on part avec une petite pause musicale et publicitaire et on s'en va écouter le vélo d'hiver

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3: Et il est 8h29 sur les ondes d'Envol 91 FM. Jean-Rony Boissicot est de retour pour sa seconde revue de presse. Et on commence tout de suite avec le premier sujet. Des travaux de rénovation sont actuellement en cours afin d'améliorer un tronçon de Corridon Avenue.
4: Financé conjointement par les gouvernements fédéral et provincial ainsi que par la ville de Winnipeg, le projet représente un investissement total de 7,5 millions de dollars. Les travaux concernent Corridon Avenue entre les boulevards Shaftesbury et Kenaston. Ils comprennent la réfection de la chaussée, l'aménagement de nouvelles voies de transport actif, l'amélioration des arrêts de transport en commun ainsi que la modernisation des réseaux d'égouts et d'aqueducs. Le maire de Winnipeg, Scott Gillingham, a indiqué que cette section de Corridon Avenue représente un corridor de transport essentiel dans le sud-ouest de la ville. Selon lui, les améliorations rendront la rue plus sécuritaire et plus accessible pour que les usagers se déplacent en voiture, à vélo, à pied ou en transport en commun. Avec le renouvellement prévu de la route 90, ces travaux contribueront à améliorer la mobilité dans cette importante partie de la ville, a-t-il ajouté. Les premiers travaux ont commencé à la fin du mois de mai. Le projet devrait être achevé d'ici la fin de l'année 2026.
3: Et puis, second sujet donc.
5: Second sujet de notre revue de presse matinale, c'est le gouvernement du Canada qui renouvelle son soutien au programme d'aide aux entrepreneurs des prairies.
4: La ministre de la Gestion des urgences et de la résilience des communautés, Eleanor Olesovsky, a annoncé un financement de 5,5 millions de dollars destiné aux entrepreneurs et à une incapacité partout en Alberta, en Saskatchewan et au Manitoba. Elle a souligné que ces entrepreneurs se heurtent souvent à des obstacles pour accéder au financement, aux services spécialisés pour les entreprises, au mentorat ainsi qu'au soutien personnalisé dont ils ont besoin pour démarrer, développer et faire prospérer leur entreprise. Ce financement renouvelé pour une période de 5 ans permettra de soutenir 8 organismes des prairies qui offrent des services d'accompagnement aux entrepreneurs dans les 3 provinces.
3: Et puis pour finir, Statistique Canada annonce qu'un suivi en personne sera effectué auprès de certains ménages dans le cadre du recensement de la population de 2026.
4: En plus des suivis téléphoniques, des agents recenseurs feront du porte-à-porte dans les collectivités partout au Canada auprès des ménages qui n'ont pas encore retourné leur questionnaire. Ces visites visent à rappeler aux résidents l'importance de remplir le questionnaire du recensement et à leur offrir de l'aide aux besoins. Le recensement de la population de 2026 recueille des renseignements démographiques, sociaux et économiques auprès des ménages canadiens, tandis que le recensement de l'agriculture recueille des données auprès des exploitations agricoles. Ces recensements fournissent des renseignements essentiels qui orientent les décisions relatives aux programmes, services et infrastructures au sein des collectivités canadiennes. Des milliers d'agents recenseurs ont été embauchés partout au pays afin de veiller à ce que chaque personne soit recensée. La plupart d'entre eux ont été recrutés dans leur collectivité ou dans une région voisine. Et puis, j'aimerais terminer avec cette bonne nouvelle qui concerne la francophonie manitobaine. Eh bien, Daniel Boucher, je ne sais pas, que vous connaissez probablement,
5: oui.
4: Ancien directeur général de la SFM, a reçu le prix Boréal Leadership 2026. Selon un article de Radio-Canada, Daniel Boucher a consacré 33 ans de sa carrière à la SFM, dont près de 30 à la direction générale. Il a quitté ses fonctions en 2024 après avoir piloté l'organisme à plusieurs transformations majeures de la communauté francophone manitobaine. Sous sa direction, poursuit l'article, la SFM a notamment participé à la création de l'accueil francophone, devenu un acteur central dans l'intégration des immigrants d'expression française au Manitoba. Son mandat a également coïncidé avec le déploiement du plan d'agrandissement de l'espace francophone lancé au début des années 2000 pour soutenir la croissance démographique de la communauté. Daniel Boucher a aussi travaillé à l'amélioration de l'accès aux services en français, notamment dans les secteurs de la santé, de la justice et de l'administration publique. Au-delà de la SFM, il figure parmi les membres fondateurs du Centre de santé Saint-Boniface. Il a siégé au conseil d'administration de la Fondation de recherche de l'Hôpital Général Saint-Boniface, ainsi qu'à celui de l'organisme Le Français pour l'Avenir, décerné par la Fédération des communautés francophones et acadiennes du Canada. Le prix Boréal Leadership est un prix de reconnaissance qui souligne la contribution exceptionnelle d'une personne ou d'un organisme au développement et à l'épanouissement des communautés francophones et acadiennes du Canada. Il peut récompenser une contribution de toute une vie ou une réalisation particulièrement marquante. Donc, on félicite Daniel Boucher qui figure parmi les lauréats du prix Boréal 2026.
3: Bien mérité donc pour des beaux projets qui ont été menés à bien
5: une
3: pour
5: belle
3: la
5: carrière.
3: Francophonie. Oui. Merci Jean-Rony donc pour cette revue de presse et cette jolie nouvelle. Il est 8h35, on se retrouvera donc demain pour parler à nouveau d'actualité.
4: Ouais, bonne continuation et à demain.
3: Merci, à demain.
5: Merci Jean-Rony.
3: Donc à 8h35, on se laisse avec une courte pause musicale et ensuite on se retrouvera pour mon sujet du jour où justement on célèbre la journée de l'air pur et je voudrais parler du projet de loi du Manitoba qui souhaiterait interdire la vente de produits de vapotage aux plus jeunes ici dans la province. Et donc en attendant, on s'en va écouter Le Temps des Fleurs, un titre de Dalida. On n'oublie pas, on est dans la semaine de l'environnement.
5: L'environnement également, Dalida,
3: Le Temps des Fleurs.
5: On écoute ça.

0: Dalida avec son titre Le Temps des Fleurs sur Envol 91 FM, l'un des plus grands succès de l'artiste. C'est une chanson poignante et mélancolique qui évoque la nostalgie de la jeunesse, la perte de l'insouciance et les amours passés. Une voix dont on reconnaît évidemment les sonorités, son accent, etc. Une belle voix francophone finalement. Alors il est 8h40 sur les ondes d'Envol, vous écoutez Franco Matin et c'est l'heure de mon sujet du jour. On l'a dit en début d'émission, aujourd'hui on célèbre la journée de l'air pur au Canada, le premier mercredi du mois de juin. Alors aujourd'hui, oui, le 3 juin 2026, le premier mercredi du mois, et donc dans le cadre de cette semaine canadienne de l'environnement, eh bien, on célèbre une journée nationale qui vise à sensibiliser la population à l'importance de la qualité de l'air et à encourager des modes de vie durables. Et justement, on parle d'air pur, d'environnement, et si on ajoutait à cela la santé ? Eh bien oui, le Manitoba veut interdire la vente de produits de vapotage aromatisés aux jeunes, nocifs pour la santé. Alors le 26 mai dernier, à l'Assemblée législative, le projet de loi 54 déclarait son souhait d'interdire la vente de substances aromatisées servant à vapoter, et ce dans les zones d'urbaine importance, sauf aussi par contre dans les locaux commerciaux interdits aux enfants. Effectivement, le gouvernement néo-démocrate du Manitoba a affirmé récemment que l'objectif est d'aider à réduire les risques que les mineurs puissent voir ces produits, en être attirés, surtout par les saveurs, et en devenir dépendants. Alors, Uzoma Asagwara, ministre de la Santé du Manitoba, a déclaré, je cite, « Nous savons que le vapotage aromatisé est une porte d'entrée pour les enfants, en particulier vers le choix ultérieur de substances plus dangereuses, comme le tabac ou les cigarettes. Ici, un des moteurs du débat est évidemment la mise en danger des jeunes mineurs, des jeunes tout simplement même, et les potentiels risques d'exposition de ces derniers à des produits de vapotage pouvant créer des dépendances. » En vérité, le gouvernement du Manitoba clame clairement depuis quelques temps déjà son envie de réduire considérablement le nombre de points de vente de produits de vapotage aromatisés. Mais face à ce nouveau projet de loi, l'association pulmonaire du Manitoba semble déçue. Elle estime que la mesure est insuffisante et arrive trop tard par rapport aux efforts déployés dans plusieurs autres provinces. En tant que tel, ce projet de loi semble être le même que ceux élaborés en Colombie-Britannique et en Ontario pour limiter la vente des produits de vapotage dans des magasins spécialisés, réservés par contre aux adultes. Ici, le projet de loi 54 du Manitoba vise les détaillants qui se conforment à la loi sans s'attaquer par contre à la façon dont les jeunes se procurent des produits de vapotage. Donc la cible est bien précise ici. D'après des nouvelles fournies par Imperial Tobacco Canada, la plus importante entreprise de tabac et de nicotine au pays, cette approche s'axe sur l'application de la loi qui protège les jeunes, tout en préservant l'accès pour les fumeurs adultes. Malgré le soutien de l'entreprise envers ce projet de loi, il semblerait tout de même que cette mesure passe à côté de l'essentiel, déclare Éric Gagnon, le vice-président des affaires corporatives et réglementaires chez Imperial Tobacco Canada. Là, la politique semble bonne en théorie, mais dans la pratique, elle ne tient pas compte du fonctionnement réel du marché, nous dit-il. Imperial estime que le Manitoba devrait adopter une approche plus pratique et fondée sur des données probantes, telles que celle de la baisse du taux de vapotage chez les jeunes. Et oui, c'est en baisse. Et cela comprendrait alors, par exemple, une application plus stricte de la loi pour les vendeurs en ligne et les commerces spécialisés en produits de vapotage, mais aussi davantage d'inspections et de sanctions importantes pour ceux qui vendent à des mineurs, avec également des règles cohérentes dans toutes les collectivités urbaines et rurales, ainsi que le maintien de l'accès pour les fumeurs adultes à la recherche de solutions pour remplacer la cigarette, et finalement des mesures claires contre les produits illicites et mal étiquetés. Ainsi, en parallèle, des restrictions imaginées par le gouvernement et au sujet d'une population plus âgée, donc jugée plus responsable, les adultes, il est annoncé que les produits de vapotage aromatisés ainsi que les produits non aromatisés continueront d'être proposés aux adultes comme moyen de sevrage au tabac. On sait que c'est un moyen qui existe en parallèle de celles et ceux qui souhaitent arrêter de fumer, qui se mettent justement à la vapote. Alors, Uzoma Asagwara, la ministre de la Santé, a précisé « Nous savons que pour les personnes qui souhaitent réduire leur consommation de cigarettes, Avoir accès à une solution de rechange comme un produit de vapotage aromatisé peut faciliter la tâche. Cela permet de diminuer leur consommation et à terme d'arrêter complètement de fumer. Monsieur Gagnon d'Imperial Tobacco Canada conclut en ce sens « Une bonne politique doit être efficace dans la pratique. Le projet de loi 54 devrait être renforcé afin de se concentrer sur les canaux par lesquels les jeunes ont réellement accès à ces produits plutôt que de sanctionner les détaillants qui respectent le plus la loi. » On attend alors de voir où tout cela nous mène et si des décisions pour la santé des jeunes seront bientôt prises. D'ici là, profitons de cette journée de l'air pur ce mercredi 3 juin pour respirer autre chose que des fumées nocives. Un bon bol d'air frais, c'est toujours meilleur évidemment. Mm-hmm. Il fait quand même beau, certes il a plu un petit peu, mais allons pointer le bout du nez dehors pour respirer un bon bol d'air frais.
1: Oui, et rappelons dans la continuité qu'il y a plus de 20 ans que était entrée en vigueur l'interdiction de fumer dans les bars et les restaurants au Canada, dans les lieux publics, les espaces publics, partout dans les provinces canadiennes. Donc ça fait plus de 20 ans que c'est déjà
0: de plus
1: mis
0: en
1: place.
0: Plus de mesures sont prises pour lutter justement contre
1: le tabagisme,
0: les dépendances au tabac, au vapotage maintenant. Mm-hmm. Donc c'est important que les mesures continuent, toujours dans le but d'améliorer la santé, etc. Oui, c'est vrai que forcément il y a des dépendances. Celles et ceux qui fument, c'est leur choix, etc. Je pense qu'ils sont conscients évidemment des risques. Et puis ceux qui sont motivés à arrêter, il y a des solutions. Et aujourd'hui, c'est important peut-être aussi de rappeler que vous pouvez faire appel à une aide si vous souhaitez arrêter de fumer ou trouver des solutions. Et là, pour les jeunes, on essaye évidemment, le gouvernement l'annonce, de trouver des mesures préventives pour éviter justement que dans quelques années, il y ait des personnes dépendantes avec des problèmes de santé. Mmh. Faut s'occuper du problème à la racine, comme on dit. Ouais. Donc c'est important de commencer avec les plus jeunes.
1: Absolument. Très belle chronique ce matin, Mélodie. Merci.
0: Merci beaucoup. Donc voilà, ça met fin à ce sujet du jour. Il est 8h46. L'émission touche bientôt à sa fin déjà. Donc on se laisse avec un petit peu de musique et une page de publicité. Et puis ensuite, on parlera d'événements dans la francophonie, sûrement un petit peu de ce qui se passe en ce moment.
1: Oui, quelques événements du calendrier communautaire.
0: Exactement. Donc d'ici là, un petit peu de musique et on s'en va écouter Mistral Gagnant de Renaud.
1: J'adore cette chanson.
0: Ouais. Oui, donc on écoute ça sur Envol 91 FM et on se retrouve dans un instant pour clôturer l'émission.

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4: Et il est 8h50. Et
5: j'adore l'accent espagnol. Là.
4: Oui, ça
5: belle
4: donne un
5: sonorité,
4: peu de soleil.
5: Ouais. Exactement.
4: J'adore. Ouais. Donc il nous reste une dizaine de minutes avant de se dire au revoir pour cette matinale de ce mercredi 3 juin. Et avant, on va parler de quelques événements qui vont avoir lieu dans les jours à venir.
5: Le très attendu concert du groupe LGS ici au Centre culturel franco-manitobain CCFM à la salle Jean-Paul Aubry, c'est le spectacle électrisant et mélangeant pop, électro et folklore sont prévus dans plusieurs villes canadiennes, dans un passage demain, le 4 juin, ici à Winnipeg. LGS, c'est un centre francophone, ce que sont les colocs au Québec. Donc, c'est vraiment un groupe qui célèbre leurs 25 ans de carrière. Qui ont célébré le 25 ans de carrière en 2024. LGS reste un des groupes les plus populaires et festifs en se réinventant album après album, nommé au gala de la Disque et au Juno, et récipiendaire de 13 prix Trilor. LGS propose une pop urbaine feel good, bien inspirée, et puis des sonorités pop américaines des années 90 en passant par le EDM d'aujourd'hui. Donc un spectacle très très attendu, donc vous pouvez toujours c'est la salle Antoine Gaborieux, pardon, c'est pas Jean-Paul Aubry, c'est la salle Antoine Gaborieux, et puis c'est $30 taxes non incluses, le prix, vous pouvez aller sur le site du CCFM pour réserver s'il y a encore des places,
4: s'il y a encore des places, un événement très attendu. Et puis aujourd'hui aussi, les Gold Eyes qui joueront à nouveau contre les Sioux Falls. Ce sera à 11h, un match en direct qui sera diffusé donc sur les ondes d'Envol 91 FM avec Yannick Laroche aux commentaires. Donc pour les sportifs aujourd'hui, restez connectés sur les ondes d'Envol. On espère que le match se tiendra avec la météo, mais je pense que ça devrait le faire.
5: Ça ira,
4: oui,
5: je pense.
4: Ça va, c'est pas sous 30 cm de neige, non, que ça devrait le faire. Sinon aussi, un festival de théâtre s'en vient le mois prochain. Ce sera le Winnipeg Fringe Theatre Festival qui aura lieu du 15 juillet au 26 juillet.
5: Très populaire.
4: Oui, très populaire. D'ailleurs, vous pouvez encore candidater si vous souhaitez faire du bénévolat là-bas ou si vous avez même des projets que vous souhaiteriez mettre en scène, sur la scène. Je ne sais pas encore si leur programmation a été révélée et définitive, mais dans tous les cas, pour les autres éditions, si c'est quelque chose qui vous intéresse, n'hésitez pas, donc c'est un festival de théâtre qui se tiendra du 15 au 26 juillet prochain.
5: Ouais.
4: Un très
5: bel événement, le Fringe Festival, qui est très très populaire ici à Winnipeg. Et ouais, il y a plein d'activités qui se passent autour, et puis il y a des spectacles, des concerts.
4: Oui.
5: C'est vraiment dans le quartier Exchange, le vieux quartier au centre-ville. Il y a ici, même ici, au Théâtre Cercle Molière. Je pense que c'est aussi un point où il y a des choses qui se passent par rapport à ce festival. Ouais.
4: Oui, donc en tout cas des beaux événements qui s'en viennent. Et puis sinon, aujourd'hui sur les ondes d'Envol, ça continue toujours. Juste après notre émission, il y aura la première diffusion d'un moment avec Gabriel.
5: Oui.
4: Un extrait de ses livres qui vont être lus. est diffusée à l'ancienne par des femmes de la communauté.
5: Des femmes, oui, francophones de la communauté, avec des passages de lecture. C'est très, très apaisant d'écouter des passages de livres donc écrits par l'autrice Gabrielle Roy, la célèbre franco-manitobaine, voilà, elle fait partie de l'histoire du Manitoba.
4: Oui, c'est une figure emblématique.
5: Exactement,
4: ici.
5: Donc en faire cette collaboration entre la Maison Gabrielle Roy et Envol, ça nous fait plaisir de faire ces partages.
4: Et ce sera donc tous les mercredis, une semaine sur deux, à 9h et puis une nouvelle fois à midi. Et aujourd'hui, ce sera un extrait de Cet été qui chantait, qui sera joué donc dans quelques minutes à 9h.
5: Ouais. Et puis après ça, ça sera le tour de notre cher
4: Jean Fontaine,
5: bonjour, qui viendra donc nous faire partager ces belles émissions d'information
4: culturelle,
5: politique, qui fait dans tout Jean Fontaine, il touche à tout, donc ça fera plaisir de l'écouter tout à l'heure à partir de 10h. Et puis bien entendu, le soir, ça sera l'équipe de Couleurs d'ici, l'émission de l'après-midi avec James Olivier, qui sera seul aujourd'hui parce que je pense James, Christian sera en congé encore une fois. Les mercredis, il prend des journées de congé qu'il a, donc ce sera James Olivier aux commandes, à l'animation, il fera tout. Comme un grand,
4: c'est ça. Et donc, ce sera à 16h. Et puis, comme je l'ai dit tout à l'heure, à 11h, ce sera le match des Gold Eyes. Donc, aujourd'hui, je pense que l'émission de Jean Fontaine sera un petit peu raccourcie pour laisser la place à Yannick Laroche de commenter le match en direct.
5: Absolument. Et puis, nous, on vous donne rendez-vous demain. Au programme, au menu, on aura une entrevue avec Canadian Parent for French et leur chronique tous les deux semaines, tous les mercredis aux deux semaines. Donc, ça sera autour de l'équipe, c'est Kylan et Julianne qui seront présents pour nous parler sur le Camp Soleil. Les Camps Soleil organisés par Canadian Parent for French. Donc une très très belle chronique aux deux semaines. Oui. Également une autre collaboration avec Envol. On a plein de collaborations ces jours-ci et c'est magnifique de voir Envol bien présente dans la communauté francophone du Manitoba.
4: Oui, puis ce sera donc demain. On se réjouit déjà de les accueillir et de discuter avec eux de ce beau projet de Camp de Soleil. Il est 8h57, notre émission touche à sa fin. On va se laisser en musique et puis on se retrouvera demain. Évidemment.
5: À la même heure, 7h, 9h, avec Mélodie, Wissam et Jean-Ronnie. Merci Mélodie.
4: Merci pour la fidélité aussi de nos auditeurs et auditrices.
5: Absolument.
4: Et on se retrouve demain.
5: Bye bye.
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2: Ce passage est tiré du livre « Cet été qui chantait », publié en 1976. Cette œuvre n'est ni un roman, ni un recueil de nouvelles. Il s'agit plutôt d'une collection de textes proches du poème. Gabriel Roy et son mari Marcel Carbot passaient une partie de leur été à Petite Rivière Saint-François. Gabriel porte un regard attendri sur les plaisirs simples. L'extrait de Cet été qui chantait sera présenté par Gabriel Bouchot.
3: Marcel a trouvé une famille de marguerites, une vingtaine groupées à longs intervalles sur une même souple tige. De ces ordinaires marguerites des champs blanches au cœur jaune clair. Ce qui en faisait la beauté, c'était leur éparpillement gracieux, rattaché pourtant au même nœud. Il les a placées dans un vase à goulot étroit sur une table basse d'où elles débordent dans presque toute la pièce. Elles sont si déliées, si délicates qu'un bref courant d'air les fait toutes vibrer. « Un mobile de fleurs !» ai-je félicité mon mari. Moufette, ma petite chatte, a sauté sur la table. Elle a tapé une fleur comme elle aurait frappé une note de clavier. Toutes les fleurs ont frémi. Elle en a atteint une autre, un peu plus haut. Même résultat. Alors Moufette a tourné la tête avec un air de dire « Quel beau jouet !»« Moufette, non, laisse !» avons-nous commencé par protester. De tout l'été, nous ne trouverons peut-être pareil clavier de Marguerite. Elle, une patte en l'air, s'amusait follement. C'était si gracieux, ce jeu du petit chat noir et blanc jonglant avec les fleurs frémissantes. Nous avons fini par le laisser faire. Je mets cette marguerite en branle. 19 autres marguerites vibrent. Je tâche d'arrêter le brelan. Tout repart de plus belle. Moufette suspendue aux 12 marguerites, la patte sur l'une, la patte sur l'autre, à l'air d'un petit sonneur de cloche.
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C'est le mercredi 3 juin 2026, émission numéro 683 de Jean Fontaine Bonjour. Au menu, Alain Laberge. On va faire le bilan d'une décennie à la tête de la DSFM. Cuba est au bord de la crise humanitaire. Et Daniel Lavoie, le franco-manitobain récompensé par le Canada pour l'ensemble de sa carrière. Bienvenue!

J'espère que ça se passe bien pour vous après cette pluie, cet orage. Écoutez, ça a tombé là quand même beaucoup sur Winnipeg, sur le sud du Manitoba. C'est peut-être pas terminé d'ailleurs. Il y aura peut-être d'autres averses, d'autres orages. On va en parler au cours de l'émission. C'est une émission écourtée aujourd'hui parce qu'à compter de 11 heures, c'est le match des Goldeyes contre les Canaries de Sioux Falls, décrit par Yannick Laroche, qu'on vous présente sur les ondes d'Envol 91 FM. Alors oui, Alain Laberge, je vous en ai parlé de son départ. Aussitôt qu'on a eu l'information, on vous l'a communiqué. Et puis, sauf que là, il y a une entrevue très, très longue, je peux dire, parce que, d'ailleurs, je vais pas vous lire l'article au complet, mais c'est une entrevue faite par la rédactrice en chef du journal La Liberté, Sophie Gaulin, avec Alain Laberge, où elle lui demande vraiment toutes sortes de questions sur comment ça s'est passé pour lui, sur son parcours, sur les émotions aussi que ça représente, tout ça. Alors, on va revenir sur ce parcours d'un homme qui a été là pendant, quoi, 13 ans, je pense, à la DSFM, et qui a laissé sa marque, à sa façon, par son pragmatisme, par ses gestes très concrets. C'est lui qui était là pendant la pandémie, il a dit dans l'article, il dit qu'il a trouvé ça très, très difficile de vivre cela en tant que directeur général de la division scolaire franco-manitobaine. Alors, on va parler de ça, on va parler de Daniel Lavoie, qui va recevoir un prix du gouverneur général. Et puis, c'est drôle parce que Daniel Lavoie, il a été interviewé par La Liberté, puis il dit... Je sais pas trop comment ils choisissent ces prix-là. Alors, c'est pas comme un Félix ou comme une victoire de la musique où on sait que là, ben c'est parce que notre album a été choisi, par exemple, pour être le meilleur. Tandis qu'un prix du gouverneur général, on sait pas. Il est un petit peu ambivalent par rapport à ça. N'empêche qu'il sera à Ottawa, au Centre national des arts, pour recevoir son prix dans 3 jours. Alors, on va en profiter pour faire un bilan. C'est un gars de chez nous, de Dunray au Manitoba, dans le sud-ouest de la province. Et puis, ça va pas bien à Cuba, évidemment, avec l'embargo sur le pétrole vénézuélien imposé par les États-Unis. Rien ne va plus à Cuba. Et je ne vous parlerai pas du fait que Donald a encore parlé du 51e État en parlant du Canada. On va laisser ça de côté pour aujourd'hui. En fait, moi, je pense que... Peut-être que Cuba a plus de chances de devenir le 51e État. On verra bien, mais ça ne va pas bien là-bas. Évidemment, le tourisme est au point mort. Il n'y a pas d'essence, il n'y a pas de pétrole. Il y a très peu d'électricité. On peut même pas faire marcher une imprimante dans une école. Ça vous donne une idée, là. Alors, c'est très triste. Et si vous êtes allé à Cuba, moi, j'y suis allé une fois, et j'ai quand même trouvé que ces gens-là étaient sympathiques, ils étaient fiers. Il y avait de la pauvreté, surtout à La Havane, quand j'y suis allé, mais en même temps, je me souviens de gens qui s'habillaient bien, qui étaient toujours colorés, toujours souriants. Alors, c'est pas facile, ce qui se passe dans cette île des Caraïbes. Et puis, également, je vais vous dévoiler qui va remplacer Céline Galipeau au Téléjournal en fin de soirée, sur ici Radio-Canada Première. Et cette personne-là, je ne vous dis pas qui, pas tout de suite. Oh, je sais que vous pouvez faire des recherches, je sais. Mais vous n'avez pas le temps, là. Vous n'avez pas le temps. Vous êtes en train de m'écouter, vous avez d'autres choses à faire. Eh bien, cette personne-là a une connexion manitobaine. Oh oui. Oh oui, je vous dis pas. Non, c'est pas une manitobaine, mais elle a une connexion manitobaine. Alors, je vous parlerai de cela au cours de la prochaine heure. Et puis, musicalement parlant, évidemment que vous pouvez me faire vos demandes spéciales. D'ailleurs, Daniel m'avait fait une demande spéciale hier, et puis j'avais un petit peu mal calculé mon temps. Alors, j'ai pas eu le temps de faire jouer sa demande spéciale. Mais là, j'ai le temps. En fait, il me demande une chanson de l'Impératrice. Alors, c'est le nom de cet artiste que je ne connais pas plus qu'il le faut. L'Impératrice, et puis le titre que Daniel nous propose, c'est... La chanson s'intitule « Fou ». Fou, c'est tout, F-O-U. Voici l'Impératrice sur Envol 91 FM.

Le nom de ce groupe, L'Impératrice, une proposition de Daniel ce matin. Et c'est un groupe, en fait, un groupe français qui vient de Paris et qui est composé de 6 musiciens. Et on dit que la chanteuse, celle que vous venez d'entendre, Flore Benguigui, compositrice et chanteuse, a joint la formation en 2015. Le groupe existe depuis 2012 et la chanson qu'on a entendue, Fou, c'est sur un album qui est sorti en 2020. Il est 10h13. Alain Laberge va prendre sa retraite, vous le savez maintenant, et puis ça fait la une de La Liberté ce matin. Alain qui a accordé une longue entrevue exclusive à Sophie Gaulin, la rédactrice en chef de La Liberté. Alors il revient sur des moments marquants, sur les défis humains de son rôle, sur les critiques aussi, les fiertés, les accomplissements, la place qu'occupe désormais le Manitoba dans sa vie. Je ne vais pas, on va juste y aller en surface parce que l'article est vraiment très long, alors je vous invite à vous procurer un exemplaire de La Liberté ou à aller sur leur site internet pour lire cette entrevue. Alors, d'abord, Alain Laberge nous dit qu'en 2013, j'ai découvert une division scolaire solide, il parle de la DSFM, portée par des gens profondément engagés envers notre langue et notre culture. Je ne suis jamais arrivé avec l'idée de sauver qui que ce soit, mais plutôt de bâtir sur les acquis et de répondre aux nouveaux défis qui se présentaient. Nous voulions être plus présents dans la communauté, multiplier les partenariats, demeurer accessibles aux médias, et ça, je dois dire que c'est vrai, et continuer d'innover en pédagogie. Et puis, Sophie, de lui demander, vous êtes Québécois d'origine, mais vous avez consacré une bonne partie de votre carrière à l'éducation en milieu minoritaire. Est-ce que c'est un hasard? Il dit, oui, j'ai eu la chance de travailler pendant 13 ans au sein du Conseil scolaire francophone de la Colombie-Britannique, ce qui m'avait déjà permis de bien comprendre la réalité de l'éducation en milieu minoritaire. Et oui, j'ai toujours été fasciné par la résilience des communautés francophones et par leur volonté de porter haut le flambeau de l'éducation en français. Et c'est exactement ce que j'ai trouvé en arrivant au Manitoba. Bien sûr, être DG de la DSFM, c'est aussi représenter plus de 6 000 élèves, 12 000 parents, lorsqu'il faut réclamer de nouvelles écoles, des agrandissements ou tout simplement davantage d'équité. Et puis parmi ses réussites, ben il souligne l'école Sage Creek, l'école à Sage Creek qui a ouvert cette année et l'autre qui va ouvrir ses portes à Saint-Boniface. Alors il dit, quand on obtient des agrandissements majeurs ou des nouvelles écoles, on sait qu'on fait la différence pour les familles francophones qui fréquentent ces écoles. Alors, vous avez souvent parlé de réussite scolaire, mais aussi identitaire et communautaire. C'est la question de Sophie Gaulin. Concrètement, qu'est-ce que ça veut dire pour vous? Il dit, l'une de mes premières rencontres avec des élèves à mon arrivée a eu lieu au collège Louis Riel. Je leur ai demandé s'ils connaissaient Louis Riel. Et un oui retentissant a suivi. Alors, j'ai posé une autre question. Si vous étiez Louis Riel en 2013, quel serait votre combat? Quelle bonne question! Quelle bonne question! Et leur réponse a été sans équivoque, faire vivre leur identité culturelle et contribuer à bâtir une francophonie qui transcende les frontières de nos communautés. Et puis, je vais terminer sur une autre question fort pertinente de Sophie Gaulin. Y a-t-il un moment ou un souvenir qui résume pour vous ce qu'est la DSFM? Il est difficile d'en choisir un seul. Chaque école et chaque communauté possède sa propre couleur locale. Et c'est cette diversité qui exprime si bien ce qu'est la DSFM. Cela dit, certains gestes restent gravés dans ma mémoire. Je pense notamment à un élève de première année de l'école Saint-Joachim qui m'avait envoyé un dessin accompagné d'un petit mot, me remerciant de mon travail, tout en me demandant de ne pas prendre trop de temps à le lire parce qu'il savait que j'étais occupé. Je pense aussi à cette maman qui m'avait écrit pour me dire que l'école était devenue pour ses enfants un lieu de paix où ils pouvaient s'épanouir sans être jugés. Alors, bravo Alain Laberge et je vous invite à lire cet article, cette longue entrevue qui a été réalisée par la rédactrice en chef, directrice générale du journal La Liberté, Sophie Gaulin. Bravo Alain Laberge, il sera avec nous. Il s'en va pas tout de suite, je pense qu'il s'en va au mois de novembre, si je ne me trompe pas, le temps qu'on trouve quelqu'un pour le remplacer.
et puis ensuite faire la transition. Alors, bravo à Alain Laberge qui fait la une de la liberté cette semaine. Dans un instant pour vous, j'aurai la météo, mais aussi je vais vous dévoiler le nom de la nouvelle chef d'antenne, oui, c'est une femme, du téléjournal de fin de soirée à ICI Radio-Canada Première. Et comme je vous l'ai dit en introduction, elle a une connexion manitobaine. 10h18, on va écouter maintenant quelqu'un de chez nous qui adore faire de nouvelles chansons. C'est devenu sa passion depuis qu'elle a pris sa retraite de l'Université du Manitoba. Et c'est une bonne amie aussi. Je vous propose la chanson « Jetlag ». Voici Hélène Perrault sur Envol 91 FM.

0: Julie Aubé, membre des Hey Babies avec un projet solo ici. Et la chanson « Seras-tu là? » 10h25. Est-ce que vous écoutez le téléjournal de fin de soirée de Radio-Canada? Ça a été, évidemment, ça a été toute une épopée et ça existe encore. Mes plus grands souvenirs, moi, du téléjournal, c'est Bernard de Rome qui a été là pendant je ne sais pas combien d'années, 20, 25, 30 ans. Et puis ensuite, il y a des gens qui l'ont remplacé, notamment Céline Galipeau. Et Céline Galipeau qui a fait un travail remarquable. Je vous avoue que je ne suis pas un consommateur du téléjournal. Je consomme mes nouvelles surtout en lecture, personnellement. C'est comme ça que j'aime m'informer maintenant. Mais je sais que pour plusieurs d'entre vous, ça demeure une institution. Et c'est pas nécessairement le téléjournal de Radio-Canada, ça peut être un autre bulletin de fin de soirée, soit à CBC ou encore à CTV News. Mais je sais qu'il y a des gens qui adorent Céline Galipeau. D'ailleurs, une de mes amies m'a dit « Waouh, c'est tellement triste qu'elle parte, j'adore cette femme. » Et là, on sait qui va la remplacer. Et c'est quelqu'un que je connais bien, parce qu'elle a travaillé ici, à Radio-Canada, au Manitoba. Elle s'appelle Azeb Voldé-Yorgis. Et Azeb est une personne fabuleuse. C'était une journaliste aguerrie. Et évidemment, elle commençait sa carrière quand... On a commencé notre carrière à peu près en même temps. Elle a même participé comme comédienne à l'émission « Les petites oreilles » de Janine Touga. C'est vous dire, hein? C'est vous dire. En ce moment, elle est correspondante à Washington, à Zeb. Et c'est elle, donc, qui deviendra chef d'antenne du TJ à compter du 17 août. Et Céline Galipeau, en passant, elle va animer une nouvelle émission d'actualité internationale. Alors, elle ne part pas à la retraite, mais l'animation du téléjournal, c'est Azeb Voldé-Yorgis. Elle a couvert plusieurs grands événements, le retour des réfugiés Hutus au Rwanda, la commission de vérité et réconciliation sur le drame des pensionnats pour autochtones, de nombreuses campagnes électorales au Canada, aux États-Unis. Et sa riche expérience sur le terrain, de même que sa compréhension de l'actualité politique nord-américaine et des enjeux mondiaux, s'inscrivent bien dans la mission de cette édition du téléjournal. C'est ce que souligne Christelle Crépeau, qui est directrice générale de l'information de Radio-Canada. Azeb, elle est née en Éthiopie au tournant des années 1970 et elle a quitté son pays natal avec sa famille parce que le contexte politique de l'époque était affreux. Et c'est un exil forcé de jeunesse qui va servir de trame narrative au documentaire « L'Éthiopie de mon cœur » que j'ai vu, qui est un magnifique documentaire où la journaliste retrace l'époque de la Terreur rouge jusqu'à la renaissance actuelle du tigre de l'Afrique. Azeb Voldé-Yorgis a grandi à Montréal. Elle est diplômée en sciences politiques. Elle a travaillé ici à Winnipeg, comme je vous disais, mais également en Saskatchewan, dans les Maritimes et à Montréal. Elle a contribué aussi à l'ouverture du premier bureau de Radio-Canada en Afrique en 1998. Elle a couvert plusieurs conflits avant de devenir correspondante à Londres entre 2001 et 2010, puis à Washington depuis près de 5 ans. Vous l'avez peut-être déjà vu parce qu'elle a fait quand même du remplacement au téléjournal. Moi, je l'ai vu plus d'une fois. Et puis, dans le communiqué là qui annonce donc son nouveau poste. On relate les nombreux prix qu'elle a reçus en carrière. Et puis elle dit « J'aborde ce rôle avec humilité, guidée par les valeurs d'humanité et de rigueur qui m'ont toujours habité. Plus que jamais, je crois à la mission essentielle du téléjournal. » OK, on va regarder ce qu'il fait à Winnipeg après la pluie. Est-ce que vient le beau temps? En tout cas, il fait 19 degrés, c'est généralement nuageux pour l'instant, avec des vents du sud à 18 km à l'heure. Ce sera plus frais aujourd'hui, là. On va pas monter beaucoup plus haut que ça. Alors, attendez un petit peu. On dit que les averses cessent ce matin, que ce sera généralement nuageux pour la suite, mais qu'il y aura des averses et des orages qui débutent cet après-midi. Les vents seront plutôt légers, avec un maximum de 22 degrés. C'est quand même très humide, là, humidex de 28. Ce soir et cette nuit, averses, orages cessant au cours de la nuit. Alors, c'est pas terminé tout ça. Il y a même des nappes de brouillard qui vont se former vers minuit, avec un minimum de 14. Demain, jeudi, alternance soleil-nuage, 30 % de probabilité d'averses en après-midi. Et puis, venteux jusqu'à 40 km à l'heure, des vents du nord-ouest. Et encore là, un maximum plus frais de 19 degrés. Vendredi, alternant soleil-nuage, 23. Samedi, ensoleillé, 30. Et dimanche, alternance de soleil et de nuages avec petite possibilité d'averse et un maximum de 28 degrés en ce moment sur Winnipeg. Le mercure indique 19 degrés. Et en musique, maintenant, je vous propose Catherine sans regret, M'enfuir d'ici sur Envol 91 FM en direct du studio Denise Décuyer à Saint-Boniface.
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2: Il faut qu'on se parle de Cuba. Ça ne va pas bien. Les problèmes avec lesquels ce petit pays doit composer sont énorme. Et puis Cuba est devenu à peu près inaccessible depuis le mois de février. Les problèmes s'accumulent. On frôle maintenant la crise humanitaire, selon un spécialiste contacté par la presse. Depuis janvier, rappelons-le, les États-Unis empêchent la distribution du pétrole vénézuélien à Cuba. Et c'est une rupture dans la vie des civils, ça rend leur quotidien extrêmement difficile. C'est ce qu'estime François Audette, il est professeur à l'UQAM et directeur fondateur de l'Observatoire canadien sur les crises et l'action humanitaire. On peut dire que Cuba est à l'amorce d'une crise humanitaire, lorsque les besoins humains fondamentaux sont affectés. C'est un qualificatif là qu'on peut employer. Il parle de l'alimentation, du logement, des soins de santé. Tous les besoins de base de la population sont minés par l'approvisionnement en carburant, qui est trop faible pour fournir adéquatement de l'électricité partout au pays. Alors, ça touche les habitants, mais aussi les hôpitaux, les écoles, qui peuvent même pas utiliser une simple imprimante. Et puis, le spécialiste ajoute, on a de la difficulté à acheminer des aliments de base et à distribuer la production agricole qui est déjà limitée dans certaines régions. Évidemment, ça a un impact sur l'économie du pays qui est grandement basée sur le tourisme. En février, il y a plusieurs compagnies aériennes qui ont suspendu leurs vols à destination de Cuba, notamment Air Canada, Air Transat, WestJet. On dit qu'il y a une reprise des vols qui est prévue pour l'instant le 10 octobre et le 1er novembre, mais on mentionne pas grand-chose d'autre dans l'article. Mais la situation ne s'améliore pas. Il y a deux grandes chaînes hôtelières, la canadienne Blue Diamond et l'espagnole Iberostar, qui ont annoncé qu'elles cessaient immédiatement leurs activités à Cuba en début de semaine. On va pas fermer les établissements, mais ils vont être gérés d'une autre façon. Jointe par la presse, l'agence de voyage Sunwing a indiqué par courriel qu'elle recueillait actuellement davantage de précisions auprès de ses partenaires afin d'évaluer les impacts potentiels de ses retraits sur ses opérations et sur sa clientèle. Alors, comment Cuba peut-il revenir à la normale? Eh bien, ça doit passer par les États-Unis, par les relations bilatérales entre les États-Unis et Cuba, qui sont au point mort, pour ne pas dire excessivement négatives. Alors, les deux pays, selon M. Audette, doivent impérativement venir à une entente pour que Cuba soit adéquatement approvisionné en carburant. Mais je ne suis malheureusement pas très optimiste, dit M. Audette. Il explique d'une part que la dictature cubaine s'est entêtée durant des décennies à garder une posture très anti-américaine. Et puis de l'autre côté, vous avez le président Donald et le secrétaire d'État Marco Rubio qui ne feront aucun compromis tant qu'ils seront au pouvoir. En tout cas, c'est l'avis de M. Audette. Je vous rappelle qu'il est professeur à l'Université du Québec à Montréal, directeur fondateur de l'Observatoire canadien sur les crises et l'action humanitaire. Et il pense aussi, M. Audette, que d'autres pays étrangers, dont le Canada, devraient aider Cuba et préserver leurs liens économiques. Et ça, c'est assez intéressant là comme position. Il dit, c'est comme si le Canada avait complètement laissé tomber Cuba, alors que ça reste un allié extrêmement important, ne serait-ce que pour notre industrie touristique. Donc, c'est assez déplorable, dit François Audette, que le gouvernement canadien n'agisse pas sur ce point de vue-là pour essayer de faire pression sur les États-Unis. Et vous pouvez trouver cet article dans lapresse.ca. Ben, écoutons le Buena Vista Social Club avec Amor de Loca Juventud sur les ondes de votre radio en vol 91 FM.

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1: Eh bien, ce sont les Golden Knights de Vegas qui ont remporté le premier match de la série finale de la Coupe Stanley contre les Hurricanes de la Caroline. C'était un match intense, offensif. Les deux défenses ont semblé avoir du mal à s'adapter à leurs adversaires et les Golden Knights ont signé une victoire de 5-4. Alors que le gardien Carter Hart a connu une soirée quand même difficile, les quatre trios des Golden Knights ont contribué en retrouvant, en marquant un début de leur équipe chez Theodore. Ivan Barbashev, William Carlson et Brett Howden ont marqué les quatre premiers buts. Et puis, c'est Thomas Hertel qui a brisé l'égalité en fin de match avec son quatrième but des séries. À noter que dans la défaite, l'ancien attaquant des Jets, l'attaquant Nikolaj Ehlers a réussi un doublé pour les Hurricanes en première période. D'ailleurs, c'était 2-0 après quoi une dizaine de minutes et on avait l'impression que les Hurricanes étaient en plein contrôle du match, mais ce n'est pas ce qui s'est passé. Le match numéro 2 aura lieu demain soir, 19h, toujours à Raleigh en Caroline. Au tennis à Paris, le Canadien Félix Auger-Aliassime dispute un match de quart de finale aux Internationaux de France contre l'Italien Flavio Cobolli. Et je ne sais pas si je peux trouver le score parce que je voulais faire ça et je crois que j'ai perdu mon site. Attendez un petit peu. Oui, non, j'ai ça. En fait, c'est très bien. Alors, Félix Auger-Aliassime a remporté le premier set 6-4 contre Cobolli. Et là, on est au deuxième set et le Canadien mène 3-2. Alors, ça regarde bien, mais c'est quand même des 3-5. Alors, c'est loin d'être terminé. Et en passant, si vous avez TSN, c'est présenté sur un des nombreux canaux de TSN. Et puis, on va aussi mentionner quand même que c'est la finale de la NBA au basketball qui commence ce soir. C'est le premier match entre les Knicks de New York et les Spurs de San Antonio. Le match commence autour de 19h30 et nos Gold Eyes de Winnipeg ont perdu hier 9-8. C'est dommage parce que la pluie a interrompu le match en sixième manche après six manches. Et au bout de 30 minutes, on a bien vu que ce serait impossible de reprendre le match. Alors, le match a été déclaré terminé. Et malheureusement, les Gold Eyes qui étaient en train de remonter ont finalement perdu cette partie 9-8 contre les Canaries de Sioux Falls. Et pour aujourd'hui, je quitte l'antenne dans une dizaine de minutes parce que Yannick Laroche sera à la description du match. C'est un match en matinée. Ça commence à 11h. Et les Golden Knights, en passant, ont 8 victoires et 9 défaites et sont au troisième rang de la division Ouest. J'espère que vous allez bien et puis, on n'aura pas beaucoup de temps aujourd'hui pour les demandes spéciales. Heureusement, j'ai eu le temps de faire jouer celle de Daniel un petit peu plus tôt. Mais on va écouter maintenant une chanson de France d'amour. Voici « Je sais ce que je sais » sur Envol 91 FM.

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C'était Daniel Lavoie. Malheureusement, il semble que je n'aurai pas le temps tellement de vous parler du prix du gouverneur général qu'il va recevoir parce que Yannick Laroche s'est emparé des ondes. Alors moi, je vous dis au revoir. Merci d'avoir été là. Je vous souhaite une excellente journée à l'antenne d'Envol 91 FM.

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Bienvenue au Baseball des Gauldaises sur les ondes d'Envol 91 FM. Eh bien, bonne matinée à tous. Match numéro 3 de cette série 4 face aux Canaries de Sioux Falls. Hier, ça a été un match, c'est de valeur, dans le fond. Un match serré, mais un match qu'on a dû annuler à cause de la pluie. Mais on a jugé marque finale après 6 manches complètes. Finalement, c'est Sioux Falls qui l'a remporté par la marque de 9-8 hier. C'était une question de sécurité, là. Il y avait simplement trop d'eau d'accumuler à l'avant-champ, un peu partout, là, au niveau du terrain. Donc, victoire des Gauldaises, lundi 6-3, défaite hier 9-8. Qu'est-ce que les Gauldaises nous réservent aujourd'hui dans le troisième match de cette série 4? Eh bien, c'est pour cela que moi, je suis ici pour vous offrir la belle description de ce match. Une belle matinée avec de nombreux jeunes. Semblable à il y a 2 semaines, je devine près des 6000 spectateurs aujourd'hui. Et sans plus tarder, je cède la parole de nouveau à notre bon ami Scott Taylor, qui prend la place à notre annonceur maison Ron Arntz aujourd'hui pour la présentation des hymnes nationaux. 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

une atmosphère qui nous attend ce matin ici au Parc Blue Cross. La foule, elle va être électrisante avec de nombreux jeunes aujourd'hui. Un gros merci à Garrett Toole pour la présentation des hymnes nationaux. Donc, série égale 1 à 1 dans ce match 3 d'une série de 4. Pour Sioux Falls, sont au sommet. Les Canaries de la division Ouest, celle des Gold Eyes avec un dossier de 11 victoires, 7 défaites. Et avec la défaite de hier, les Gold Eyes tombent encore une fois légèrement en bas. La barre du 500, 8 victoires, 9 défaites en troisième place. Dans la division Ouest, les Gold Eyes, l'abri des joueurs du côté du troisième but. Logan Watkins à sa troisième saison comme manager, ainsi que Mark Brewer, l'entraîneur des lanceurs, Adam Donaghy, l'entraîneur des frappeurs, tous les trois à leur troisième année. Et le doyen, un produit local, Danny Perron, s'occupe de l'enclos des releveurs à sa 11e saison avec l'organisation des Gold Eyes. Parlant de 11e saison, eh bien, 11 saisons pour le manager Mike Meyer à Sioux Falls. Les Canaries, toujours avec leur beau chandail jaune aujourd'hui. Ils ont porté hier. Je devine qu'ils ont dit, ça nous porte chance, on continue. Les Canaries du côté du premier but. Ari Frenzen, le releveur, obtient le départ aujourd'hui. En relève depuis le début de la saison, Frenzen, 8 manches et 2 tiers de travail, a fait face à 40 frappeurs. 6 coups sûrs alloués seulement, 5 points mérités. Un coup de circuit alloué, 8 buts sur balle et 6 retraits sur 3 prises. J'avais mentionné hier que c'est un départ d'enclos. On va se fier sur la disponibilité de plusieurs releveurs là, pour tenter d'aller chercher le gain aujourd'hui là, du côté des Gold Eyes. À Franzen de Deventer, Netherlands, les Pays-Bas. Fait face au gaucher Joe Voss. Bonne matinée de baseball à tous et merci d'être à l'écoute. Premier lancé, c'est une prise. Voss cette saison, 245 au bâton, 3 points produits. 0 et 1. Sur élan, deuxième prise. Derrière le marbre en défensive, Kevin Garcia au premier pour les Gold Eyes. TJ Schofield-Sam au deuxième, Keyshawn Lynch à l'arrêt court. Ray Patrick Ditter et au troisième, Ramon Bramasco. Voss hier, 0 en 4 avec un point marqué. Une balle, deux prises. Au cercle d'attente, Anthony Hall, deux gauchers. Balle fausse, toujours une et deux. Alors hier, on a annulé le match. C'était devenu pénible aussi en défensive, là, de nombreuses erreurs. Les Canaries qui ont ouvert la machine au haut de la cinquième avec une poussée de 5 points pour prendre les devants, 8 à 4, ont ajouté un point en sixième. Les Gold Eyes sont quand même revenus avec 4 points au bas de la sixième manche qui portait le pointage 9 à 8 pour Sioux Falls. C'est là que ça s'est terminé. On a couvert le terrain et on a attendu à peu près 25 minutes et finalement, on a décidé de rendre une décision finale. Sioux Falls qui le remporte 9 à 8. 2 et 2 là. Face au gaucher Voss. Schofield-Sam qui est tout près de la ligne au premier, derrière le premier but. Et dans le trou, le numéro 13, Anthony Sharkis qui frappe troisième aujourd'hui. Le numéro. Sur élan, voilà une troisième prise, la rapide à 93. Donc, Voss est retiré.
Hall, cette saison, 228, 7 points produits, frappeur désigné aujourd'hui. Hier, Hall, 1 en 3, avec un but sur balle et un point marqué. Les Goldeyes aujourd'hui vont affronter un gaucher, Thomas Dorminey, du côté des Canaries. Donc Franzen a sa première saison avec les Goldeyes. Il représente quand même un releveur avec un certain potentiel. Balle fausse dans le filet de protection. 19 degrés au niveau du terrain. Le vent du sud à 18 km à l'heure, ce qui veut dire que ça pousse légèrement vers la clôture au champ gauche. Une et deux. Un retrait. Balle bondissante, saisie par Lynch au deuxième, remet à temps. Deux retraits. Sharkis, 290 cette saison, 7 points produits. S'élance sur la première offrande, un faible roulant au deuxième. Lynch doit faire vite et remet à temps pour le troisième retrait. Donc un bon début pour le releveur des Goldeyes, une demi-manche de complétée. En ce mercredi matinal, ici au Parc Blue Cross, pas de pointage. Donc, le gaucher Thomas Dorminey s'amène au monticule, le partant pour les Canaries aujourd'hui. Dorminey, cette saison, une victoire, une défaite, 15 manches et deux tiers de travail, 24 coups sûrs alloués, 13 points mérités, 4 coups de circuit alloués, 3 buts sur balle, 11 retraits sur 3 prises et une moyenne de points mérités de 7,47. Ça va être intéressant de surveiller. Si les Goldeyes peuvent prendre avantage, je discutais avec Tanner, lui qui fait la description pour les matchs des Canaries de Sioux Falls. Ça a été une fin de saison l'année passée difficile et un début de saison difficile pour Dorminey. On va voir si les frappeurs droitiers des Goldeyes peuvent capitaliser sur le lent départ cette saison de Dorminey. Défensivement, Scott Combs, un deuxième départ là, derrière le marbre. Au premier but, le vétéran Mike Hart au deuxième, Trevor Auchinbach à l'arrêt court. Michael Curiali, lui qui a frappé un gros coup de circuit de 3 points hier dans cette manche de 5 points en cinquième. Et au troisième, Chris Kwitzer. Les voltigeurs au champ extérieur. Dans la gauche, Anthony Sharkis. Au champ centre, Joe Voss. Et dans la droite, Josh Rewalt obtient un rare départ au champ extérieur. Le frappeur désigné, c'est Anthony Hall. Le numéro 25, Noah Marcello, sera suivi du numéro 3, Ramon Bramasco, et le numéro 17, Robbie Henrique. Au haut de l'alignement des frappeurs, premier lancé, c'est à l'extérieur. Quel début de saison pour Noah Marcello. Un autre coup de circuit, 2 points hier. 309 au bâton, 6 circuits, 20 points produits. Parmi les meneurs dans les deux catégories, non seulement pour Winnipeg, mais parmi les meneurs dans l'American Association. Je vous rappelle, Marcello est à sa première saison dans le AA+, lui qui a évolué les trois dernières saisons au niveau A dans le Pioneer League. C'est très haut chez les spectateurs.
Une et deux. Beaucoup de puissance, beaucoup de points produits, qui est quand même curieux pour quelqu'un qui frappe premier dans l'alignement. On est allé le chercher pour sa vitesse sur les sentiers aussi. 64 buts volés l'année passée avec les Hawks de Boise. À l'intérieur, 2 et 2. Et Adam Hall, qui est absent aujourd'hui, Hall et Marcelo me donnent raison de croire au potentiel sur élan, légèrement à l'extérieur de la zone des prises. Marcelo est retiré. Un retrait. Alors, selon moi, il y a de l'optimisme à l'attaque cette saison pour Winnipeg. Quelqu'un qui a représenté les Gold Eyes au match des étoiles l'an passé, l'excellent Ramon Bramasco. Quand même un lent début pour lui, là. 217 au bâton. Il n'a pas toujours trouvé son rythme. Frappeur ambidextre va frapper de la droite face à Dormini. Deux balles, une prise. Bramasco, 0 en 11 face au gaucher cette saison. C'est quand même curieux, sachant que Bramasco a l'option de pouvoir changer de côté pour frapper de la droite. 3 et 1. Quatrième balle, et j'aimerais voir de plus en plus cet aspect. Bramasco, l'an passé, était le meneur chez les Gold Eyes pour les buts sur balle. Donc, avec un retrait, coureur au premier pour Robbie Henriquez, 242 au bâton. Un circuit, 10 points produits pour le gaucher de Carolina, Puerto Rico. Henriquez est le frappeur désigné aujourd'hui. C'est 15 coups sûrs en 62 présences au bâton pour Henriquez. Deux doubles, un triple et un circuit. Sur les sentiers, Ramon Bramasco cette saison, deux buts volés en autant de tentatives. La balle est frappée, saisie par Hart au premier, qui remet au deuxième, et on revient à temps au premier. Belle exécution du vétéran joueur de premier but. Double jeu réussi en défensive pour les Canaries. Alors, une manche rapide des deux côtés. On se dirige vers le haut de la deuxième, toujours pas de pointage, 0-0 dans le match numéro 3 de cette série entre les Canaries de Sioux Falls et les Gold Eyes de Winnipeg. Alors, vous entendez les nombreuses écoles élémentaires qui sont ici pour le match aujourd'hui. Je reviens au fait, il y a deux semaines, dans la première des deux présentations, on avait
On n'avait pas tout à fait 6000 spectateurs. Je crois que c'était 5800 quelques spectateurs, qui est fantastique. Mais je pense qu'aujourd'hui, là, on va être au nord du 6000. Là. C'est vraiment... Il n'y a presque aucun siège de disponible en ce moment. Malgré le fait que le ciel est couvert, c'est une belle journée. Pas trop chaud. On est vraiment bien là ici au Parc Blue Cross. Ari Franzen termine ses lancers de réchauffement. Il va effectuer sa deuxième manche de travail. Quel est l'objectif pour le releveur aujourd'hui qui obtient le départ dans ce départ d'enclos? 5 manches seraient sublimes, superbes. Mais moi, je vais être satisfait personnellement si Ari peut aller nous chercher 3 bonnes manches. On a quand même, je crois, on a quand même 4 releveurs qui sont frais et dispo. Fera face au gaucher Josh Rewald, suivi de Mike Hart et Michael Curiali. Premier lancé, c'est une prise. Hier, Rewald, 3 buts sur balle, 0 en 1, avec 2 points marqués. Au cumulatif cette saison, 298 au bâton, 3 circuits, 8 points produits. Oh, frappe la balle en flèche, en lieu sûr. Donc voilà le premier coup sûr du match. Rewald au premier pour Mike Hart. Le vétéran des Canaries avec l'équipe. Je dois vérifier, ça fait longtemps que Mike Hart est là. Mike Hart est avec Sioux Falls depuis 2018. A quand même évolué dans d'autres ligues professionnelles pendant quelques saisons. Il y a des années où il a joué pour 3 différentes équipes. 377, 2 circuits, 16 points produits pour Hart. Rapidement, Ari allait devant. Aucune balle, 2 prises. Et Hart hier, 2 en 4 avec un point marqué et 3 points produits. Sur élan, il est retiré sur 3 lancers à des reproches à faire avec l'arbitre. Le vétéran Hank Lemoine derrière le marbre aujourd'hui au premier, celui qui s'occupe de l'équipe des arbitres Rob Knott.

balle fausse, hors ligne du côté du premier. Alors Franzen, âgé de 25 ans, comme j'ai mentionné, de Deventer, Pays-Bas. Oh, relais au premier, on tente de piéger. Bonne idée là de Garcia avec un vif relais au premier, mais Rewalt revient à temps. Et je me ravise, c'est un compte d'une balle, une prise au droitier Curry Alley. De 2021 à 2025, Franzen a évolué dans la filiale des Reds de Cincinnati. Oh, la balle est frappée solidement dans l'allée de la gauche. C'est une longue course et un bel attrapé de Noah Marcello en pleine course dans l'allée de la gauche. Marcello qui a fait du millage pour faire ce beau catch du retrait. Et Franzen a même atteint le triple A avec les Reds en 2024. Donc on sait que c'est quelqu'un d'un certain potentiel. A aussi évolué à la classique de baseball mondiale et est reconnu pour avoir retiré Juan Soto avec les buts remplis. Je crois que c'était en 2024. À l'intérieur. Deuxième balle. On est en début de deuxième, deux retraits. Coureur au premier, pas de pointage. Encore une fois, relais au premier, mais cette fois-ci, ça l'échappe à Schofield Sam. Donc, ça va être une erreur qui permet à Rewalt d'avancer. Deuxième but, maintenant en position de marquer. Hockenbach, 191 au bâton cette saison. Un circuit hier en deuxième manche. Et voilà son deuxième qui ne tarde pas à sortir. La gauche, ici au parc Blue Cross, en flèche, avec une vélocité de sortie de 103,7 miles à l'heure. Pour un deuxième jour d'affilée, un circuit deux points avec deux retraits en deuxième manche. C'est la même chose qui s'est produit hier dans la victoire de 9-8. Avec deux retraits, les Canaries qui prennent les devants 2-0 grâce au deuxième de la saison de Trevor Hockenbach. Hockenbach est méconnaissable pour un gars qui frappe en bas de la moyenne de 200 ici à Winnipeg. Balle frappée au sol qui se rend au champ extérieur à Max Murphy. C'est un simple pour Kwitzer. Une balle bien placée là entre le premier et le deuxième. Donc coureur au premier, deux retraits. Combe cette saison 263 au bâton avec 9 points produits. Balle aucune prise. Deuxième balle. Donc on va voir si Franzen peut retrouver sa forme. Parfois, souvent, c'est ça qui arrive quand des releveurs sont placés dans une situation de départ. On donne un coup de circuit. Par la suite, on éprouve certaines difficultés à retrouver nos réponses.

2 et 1. 2 retraits. Coureur au premier. Troisième balle. Garcia donne son signal à Franzen. Oh, la balle menottée, mais bien placée en lieu sûr. Ça tombe tout près de la ligne du premier but au champ extérieur. Max Murphy n'y pouvait rien. Cette balle qui avait des yeux sur la séquence. Quitzer avance jusqu'au troisième. Donc, deux simples d'affilée. Après que Franzen a concédé un circuit de deux points avec deux retraits. Garcia qui a demandé un temps d'arrêt pour aller discuter avec son releveur. On revient avec Joe Voss qui avait été retiré sur trois prises en première. Demain soir, le dernier match de cette série, 18h30 à notre antenne. Premier lancé, c'est une balle. Deux droitiers vont s'affronter. Christian Edwards pour les Canaries et Luke Boyd pour les Goldeyes. Une balle aucune prise. Balle qui effleure le bâton de Voss, une et une, et ça l'a atteint l'arbitre là, au plastron. Et Knox, au troisième, là, va venir discuter avec son arbitre derrière le marbre pour voir si il sera en mesure de pouvoir continuer. Là, ça a l'air un peu douloureux pour le vétéran. Mais je devine que Hank Lemoine en a vu d'autres dans sa carrière, sa longue carrière comme arbitre. Les Goldeyes sont à domicile pour 10 matchs, cette série de 4 face à Sioux Falls. En fin de semaine, les Explorers de Sioux City s'amènent à Winnipeg pour une série de 3. Congé lundi et on va terminer ce périple à domicile de 10 matchs en accueillant les Railroaders de Cleburne. Une et une, deux retraits, prise sur décision. Le prochain lancé sera le 35e de Franzen. Balle frappée hors ligne du côté du premier. Toujours une et deux. Le soleil qui tente très, très fort à l'instant de percer les nuages. Balle fausse dans le filet de protection. Fin de deuxième, les Goldeyes auront les quatrième, cinquième, sixième frappeurs Max Murphy, Giandito Trump et TJ Schofield-Sam. Encore une fois, la balle qui effleure le bâton de Voss, qui prolonge sa présence au bâton là. Pour le moment, Schofield-Sam retient le coureur au premier. Mais, et sur élan, eh bien, son troisième retrait sur trois prises pour Franzen, la deuxième fois qu'il retire Joe Voss sur trois prises. Cependant, avec deux retraits pour un deuxième match d'affilée, en deuxième manche, Trevor Achenbach qui expédie la balle par-dessus la clôture dans la gauche pour son deuxième circuit, deux points en autant de matchs.
une manche et demie complétée. 2 à 0, Sioux Falls. Donc, en fin de deuxième, les frappeurs 4, 5 et 6 dans l'alignement des Goldeyes. Le numéro 13, Max Murphy. Le numéro 9, Giandito Trump. Le numéro 23, TJ Schofield Sam. Frappant 7e aujourd'hui, le numéro 10, Ray Patrick Ditter. Le numéro 15, Keyshawn Lynch, frappe 8e. Et on termine avec le receveur, le numéro 30, Kevin Garcia. Dormany, âgé de 34 ans, de Lutz, en Floride. En 2014, les Padres de San Diego l'avaient repêché. Et de 2014 à 2017, Dormany avait quand même évolué dans la filiale des Padres, mais depuis ce temps-là, c'est toujours soit les ligues étrangères professionnelles ou les ligues indépendantes. Je vous rappelle, Dormany, là, l'an passé, quand même impressionnant. 11 victoires, une défaite. Mais ça s'était gâché lors des séries éliminatoires pour Dormany qui avait perdu à deux reprises dans la série éliminatoire pour Sioux Falls. Une balle, aucune prise à Murphy. La balle est frappée directement au champ centre. C'est une longue course et par-dessus la tête du voltigeur au champ centre. Avec pas de retrait, c'est un double pour Max Murphy. En position marquée, Trump. Pour Murphy, ça fait maintenant 7 coups sûrs en 15 présences face au gaucher. Et c'est son troisième double cette saison. Trump, 240, 2 circuits, 11 points produits. Les points produits, il est deuxième à ce chapitre chez les Goldeyes. À l'extérieur. Trump hier, 1 en 3, 1 point marqué et 1 point produit. Une et une. La balle est soulevée dans la gauche. Et c'est parti. Un gros coup de circuit de 2 points pour Giandito Trump. Les Goldeyes qui égalent la marque. C'est 2-2. Enfin, deuxième. Son troisième coup de circuit cette saison. C'est 12e et 13e point produit. Et on voit à quel point le vent est un facteur pour les balles soulevées au champ gauche aujourd'hui. Field Sam, 0,85 cette saison. Il y a des signes encourageants là. À frapper un double lundi, à frapper un double hier. Quelqu'un qui en est l'un des 7 Canadiens sous contrat dans l'équipe des Goldeyes cette saison.
Et c'est sa première dans l'American Association, donc une certaine période d'ajustement. Il est en train de témoigner. 2-1. Au surélan, deuxième prise. Oh, la balle qui atteint Dormany à la jambe et peut remettre à temps quand même une belle récupération là. Et un beau jeu de la part du lanceur pour retirer Schofield Sam. Un retrait. Ditter, le joueur d'arrêt-court, 245 au bâton, 3 circuits, 6 points produits. À la même nationalité que Trump, les deux de Ornstad Aruba. Et il y a une connexion avec Ari Franzen aussi. Parce que tous les trois ont évolué avec le Pays-Bas. En 2024 à la classique du baseball mondial et plus tôt cette saison, Ditter et Franzen, au mois de mars, ont représenté le Pays-Bas ainsi que le frère de Trump, Chadwick, qui est dans l'organisation des Giants de San Francisco. 1-2. Balle frappée au troisième, plongeon de Kwitzer, il doit faire vite et c'est un coup sûr à l'avant-champ. Ditter qui court très très bien malgré l'effort et le plongeon là au troisième de Kwitzer avec un retrait, coureur au premier. Pour Keyshawn Lynch, 225 au bâton, 4 points produits. Keyshawn Lynch, qui a une belle connexion avec Logan Watkins. Logan Watkins a managé était le manager. Et voilà, malheureusement, Ditter est pris en souricière. L'avantage du gaucher Dormany, qui a piégé Ditter en tentative de vol, a remis à Mike Hart. Et c'était un jeu d'enfant pour remettre au deuxième et retirer Ditter. En tentative de vol. Donc, deux retraits maintenant. Une balle, aucune prise à Lynch. Prise, 1-1. Watkins, avant de s'amener à Winnipeg, avait été à la barre des Railroaders de Cleburne pendant deux saisons. Et Keyshawn Lynch était membre de l'équipe. On va en appel au premier et Knox dit non. Lynch a bel et bien retenu son élan. 2-1. Sur élan, deuxième prise. Chez les spectateurs, deux balles, deux prises, deux retraits. Combs qui donne son signal. À l'intérieur, compte complet maintenant. Au cercle d'attente, Kevin Garcia. Garcia, en 2014, les Blue Jays l'avaient repêché. Toujours un compte complet. Quatrième balle, une bonne présence au bâton là pour Keyshawn Lynch qui se retrouve au premier.

Garcia cette saison, 333 au bâton, 1 point produit. Sur élan, aucune balle, une prise. Garcia, frappeur ambidextre, va frapper de la droite. Deux en quatre cette saison face à des gauchers avec deux doubles. Temps d'arrêt au niveau du terrain. Et là, voilà, Adormany fait signe à son coude droit. Son coude gauche, pardon. Alors, on demande au thérapeute, là. Ça ne regarde pas bien, là, pour le lanceur. Il n'y a pas d'activité dans l'enclos. Du côté de... Mais il a clairement fait signe à Mike Meyer, le manager, qu'il avait un malaise au coude. Alors, du côté de Sioux Falls, on n'anticipait pas un tel sort aujourd'hui. Les Gourdes, eux, sont déjà en mode de départ d'enclos de releveur. Alors, voilà. Alors, il n'y aura pas de réchauffement dans l'enclos des releveurs. On va permettre au lanceur qui va venir remplacer Dormany de prendre tout le temps qu'il faut là pour se réchauffer. Monticule. Alors, c'est terminé pour Thomas Dormany, une manche et deux tiers de travail. On va procéder à un changement. Ça va me donner la chance de faire un survol. On peut faire le retour sur les matchs de hier. Commençons à Milwaukee. Milwaukee qui accueillait les Dogs de Chicago. Deux équipes qui évoluent dans la division Est et les Dogs le remportent par la marque de 5 à 2.

à Cleburne hier. C'est une victoire des Railroaders face aux Cougars de King County, eux qui ont remporté les deux derniers championnats. Soulever le trophée Miles Wolf. Les Railroaders qui le remportent par la marque de 3 à 1. Les Railroaders seront ici à Winnipeg mardi prochain pour une série de 3. À Sioux City, les Explorers, nos prochains adversaires ici au Parc Blue Cross ce week-end. Eh bien, défaite des Explorers par la marque de 6 à 2. Face aux visiteurs, les Railcats de Gary South Shore. À Lincoln, les Salt Dogs se sont fait écraser 8 à 1 par les Dock Hounds de Lake Country. Ça, c'est une 8e victoire d'affilée pour Lake Country qui sont au sommet. La division Est, maintenant, qui fiche de 12 victoires, 5 défaites. À Kansas City, les Monarchs recevaient les Redhawks de Fargo-Moorhead. Un duel de lanceurs remporté par les Monarchs par la marque de 1 à 0. Alors voilà les matchs de mardi soir hier dans l'American Association. Revenons à la division Ouest, celle des Gold Eyes. Eh bien, Kansas City, avec leur victoire de 1 à 0 hier, sont au sommet. 10 victoires, 6 défaites. Sioux Falls, 11 victoires, 7 défaites. Donc, on a disputé 2 matchs de plus que Kansas City. Winnipeg en 3e, 8 victoires, 9 défaites. Sioux City, les Explorers qui arrivent à Winnipeg ce week-end, 8 victoires, 10 défaites. En 5e place, nos voisins, les Redhawks de Fargo-Moorhead au sud de la frontière, 7 victoires, 10 défaites. Et Lincoln termine le classement dans l'ouest, 5 victoires, 12 défaites. Alors, je crois que c'est Dylan Kirkby, le droitier. Kirkby est une recrue de Brandon, South Dakota. Je vais aller voir si on a des statistiques là, pour Kirkby. Souvent, quand c'est un jeune joueur là, qui sort du niveau collégial, c'est parfois difficile d'aller chercher les statistiques. Mais bon. Alors, je vous rappelle, seulement une manche et deux tiers pour Thomas Dorney à quitter dû à un malaise au coude gauche, remplacé par Dylan Kirkby.

âgé de 25 ans. Kirby est à sa première saison dans la American Association. Lui qui a évolué l'année passée avec trois différentes équipes dans la Frontier League, avec Schaumburg, Windy City et Washington. Quelqu'un qui a eu un parcours occupé l'année passée dans la Frontier League. Lanceur droitier fait face à Garcia avec deux retraits et un coureur au premier. Kirkby avec un regard à Keyshawn Lynch. Prise rapidement, aller devant face à Garcia. Garcia maintenant qui va frapper de la gauche face au droitier. Lynch, deux buts volés en autant de tentatives cette saison. Très bas à l'extérieur, une et deux. Deuxième balle à l'extérieur. Troisième balle, donc aucune balle de prise à un compte complet maintenant avec Marcelo. Garcia est conscient qu'il a un très bon bâton au cercle d'attente. Quatrième balle, donc situation intéressante là, deux coureurs sur les sentiers, deux retraits pour Noah Marcelo. Très bonne présence là, de Garcia pour travailler ce but sur balle. Là, lui qui tirait de l'arrière, aucune balle de prise. Marcelo retiré sur trois prises en première. S'élance sur la première offrande et complètement menotté et c'est capté par le joueur de premier but, Mike Hart, tout près de l'abri des joueurs de son équipe. Marcelo n'est pas tout à fait content avec lui-même, là, lui qui s'était lancé sur la première offrande. Une longue manche due au départ de la rencontre du partant, le gaucher Dormany, pour Sioux Falls. Les deux équipes qui se sont échangées des circuits de deux points, l'un de Trevor Ockenbach et l'autre de Giandino Trump, son troisième de la saison. Deux manches de complétées, l'égalité 2-2 au Parc Blue Cross.

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Franzen au Monticule va effectuer sa 3e manche de travail. Anthony Hall, Anthony Sharkis et Josh Rewalt vont s'amener au bâton. Débuter la 3e. Hall qui a frappé un roulant au 2e, 0 en 1. Une balle bondissante. En anglais, on va dire chopper. Hall, âgé de 25 ans, de San Diego, en Californie. À ne pas confondre avec Anthony Michael Hall. Ça, c'est plus Hollywood. Quand même, quelqu'un qui a passé beaucoup de temps avec plusieurs formations dans la filiale des Yankees de New York depuis 2022. Mais toujours au niveau A dans la filiale. Prise sur décision 1 et 2 maintenant. Ce parcours pour se rendre aux ligues majeures là, de tous les sports professionnels en Amérique du Nord. Je rappelle qu'au baseball, c'est de loin le plus difficile pour atteindre le but ultime de devenir un pro des ligues majeures. 1 et 2. Balle frappée hors ligne du côté du premier. Franzen à 43 lancés. 2 et 2. coups sûrs pour Sioux Falls, 2.3 coups sûrs du côté de Winnipeg. Oh, la balle est tirée dans la droite, en flèche par-dessus la clôture, circuit en solo pour Anthony Hall, son premier de la saison. Sioux Falls reprennent les devants. C'est maintenant 3 à 2. Son premier coup de circuit de la saison, son 8e point produit. Donc une 2e longue balle accordée par Franzen aujourd'hui. Premier lancé, balle Sharkis avait frappé un roulant au 2e. 0 en 1. Prise sur décision, la glissante. À l'extérieur, 2e balle. Sur élan. Et ça se complique là pour le personnel des lanceurs des Gourdes. Landon Bourassa, le vétéran,
a quitté pour le Mexique. C'est un transfert, un prêt, pour être plus précis. Donc, ça va être probablement pour une période de 3 semaines à 1 mois. Sur décision, une 3e prise. Sharkis est retiré. Un 4e retrait sur 3 prises pour Franzen. Donc, Bourassa, l'un des bons vétérans, c'est sa première expérience, la première fois qu'il va au Mexique. Chez les spectateurs, du côté du 3e, aucune balle, une prise. La rapide de Franzen se situe de 91 à 92. Une et une. À l'extérieur, 2e balle. Donc, je crois qu'il y a beaucoup va reposer là sur James Bradwell, le partant. A simplement besoin de retrouver sa santé et sa forme sur élan 2 et 2. Alors, on va miser beaucoup sur Bradwell, sur Lamson et sur Boyd en absence de Bourassa. Compte complet maintenant au gaucher Riewoldt. Hors ligne du côté premier. Riewoldt, âgé de 28 ans, de Burnsville, Minnesota. Sur décision, voilà une 3e prise. Quand même un 5e retrait sur 3 prises là, pour Franzen en 2 manches et 2/3 de travail. Hart en 2e, retiré sur 3 prises, 0 à 1. Hart qui avait été un joueur clé hier dans cette victoire, 2 en 4 avec 3 points produits. Temps d'arrêt demandé par le frappeur. En fin de 3e, les Goldeyes auront les frappeurs 2, 3 et 4 au bâton. Bromasco, Enriquez et Murphy. Une et une. Deuxième balle. 60 lancés maintenant pour Franzen et du coin de l'œil, je vois 2 releveurs en train de s'étirer là. Sur élan. La courbe qui déjoue le synchronisme de Hart, 2 et 2. Revient avec la rapide. C'est frappé au champ centre, mais Marcelo est là jusqu'avant la piste d'avertissement et capte le 3e retrait. Pendant, grâce à un circuit en solo de Anthony Hall en début de manche, Sioux Falls qui reprennent les devants. 2 manches et demie de complétées, c'est 3 à 2 pour les Canaries.
John qui se prépare déjà avec la caméra pour les câlins. Fin de troisième ici au Parc Blue Cross. Pour moi, là, en termes de température, c'est parfait. Un match de 20 degrés avec un ciel partiellement couvert. Ça, c'est les conditions idéales pour un match au mois de juin. Kurt B est venu en relève à Dormany lors de la dernière manche. Le partant gaucher a quitté la rencontre. Malaise au coude après seulement une manche et deux tiers de travail. Donc, c'est certainement pas ce que Mike Meyer, le manager des Canaries, souhaitait. Surtout qu'on a toujours un quatrième match demain. La finale à 18h30 à notre antenne. Goldeyes qui aimerait terminer cette série de 4 en force. Ça pourrait peut-être même remporter les deux derniers matchs de cette série pour être supérieur à 500 en accueillant les Explorers en fin de semaine. Ça serait idéal. Bramasco va frapper de la gauche, le frappeur ambidextre. But sur balle en première sera suivi du gaucher Henriquez et le voltigeur du champ droit, Max Murphy. Prise à l'intérieur, 0 et 1. Bramasco de Bellflower en Californie. Une et une. Une année spectaculaire l'an passé pour Bramasco. Moyenne au bâton, 290. 21 buts volés, 15 doubles. Au match des étoiles. Mais n'a pas toujours trouvé son rythme depuis le début de la saison. Quand il va trouver ce rythme, il va multiplier les coups sûrs. Quelqu'un qui travaille bien par séquence 2 et 2. Troisième balle. Et quatrième balle, mission réussie pour Bramasco pour débuter la troisième. Au premier pour Robbie Henriquez. Henriquez a frappé dans un double jeu. Mettre fin à la première, là, un beau jeu en défensive du joueur de premier but, Hart. C'est bas. Prise. Balle rapide coupée. Il trouve la zone 1 et 1. Relais au premier. Bramasco revient facilement. Deux buts volés pour Bramasco cette saison. Du bout du bâton, mais frappé un peu trop loin. On aurait cru peut-être ça pourrait tomber en luissure, mais non. Le voltigeur du champ centre qui capte pour le premier retrait. Murphy.
Murphy avait débuté la deuxième. Fin de la deuxième pour les Gauvaises avec un double, son troisième de la saison. 1 en 1, sa moyenne maintenant 281. C'est 3 circuits, 9 points produits. Le vétéran de 33 ans de Robbinsdale, Minnesota. Deuxième balle. Kirkby qui a pris beaucoup de temps là, se méfie de Bramasco au premier. Mais doit garder sa concentration face à un, quand même un frappeur dangereux. Benoté, c'est très haut dans la droite et c'est capté par Riewoldt. Deux retraits. J'ai l'impression que Murphy a manqué son lancer. L'auteur du circuit de deux points en deuxième, son troisième de la saison. Trump est allé chercher ses 12e et 13e points produits. Il est au deuxième rang là, chez les Gauldaises, derrière Marcelo, qui en a 20. Premier lancé, c'est une balle. Un regard au premier de Kirkby. Changement de vitesse qui rate la zone. Deux balles, aucune prise. Prise sur décision 2 et 1. La balle est soulevée au champ centre, mais le voltigeur est là, s'installe et capte le troisième retrait. On a complété trois manches au Pat Lucross. C'est 3-2 pour les visiteurs dans ce troisième match de cette série 4. Les Canaries en avance face à vos Golden Knights.

que Kirkby, quand même, a accordé 3 buts sur balle, déjà. Alors, je pense que c'est une question, là, les Goldeyes doivent être un peu plus sélectifs face à Kirkby, mais reste à voir, là. Kirkby est rentré dans le match par mesure d'urgence, là, pour venir remplacer Dormoney. Alors, je ne sais pas comment longtemps Mike Meyer va choisir d'y aller avec son releveur. Franzen, toujours sur le monticule pour débuter la quatrième. On a quand même 2 releveurs là, qui s'étirent dans l'enclos des Goldeyes. Franzen, en début quatrième, fera face aux frappeurs 6, 7 et 8. Kirialli, Hockenbach et Kwitzer.

pense qu'on peut tous comprendre que les jeunes, au minimum, sont heureux de ne pas être dans une classe d'école en ce moment. Rialli, 0 en 1, avait frappé un ballon au champ centre. Droitier. Prise, coin intérieur, la rapide à 92. Rialli qui regarde à Lemoine, se demandant si c'était vraiment une prise. Balle frappée hors ligne à l'abri des joueurs des Goldeyes, 0 et 2. Aucune balle, deux prises à Curialli. 1 et 2. Les Goldeyes aussi avec une victoire là, ou se placer dans une position de 500. Ça serait de bon augure avec les Explorers qui vont s'amener sur décision. Voilà une troisième prise et quand même là, 6 retraits sur 3 prises de la part de Franzen. Ce sont quand même des statistiques intéressantes malgré le fait que Franzen tire de l'arrière 3 à 2. La longue balle qui lui a fait mal. Un circuit de 2 points du bout du bâton du frappeur qui est au bâton en ce moment, Trevor Achenbach. Et un circuit en solo d'Anthony Hall. Les Explorers sont en quatrième derrière les Goldeyes en ce moment. C'est quand même tôt dans la saison là, pour le classement. 2 balles, aucune prise. Achenbach qui a frappé ses 2 premiers circuits de la saison. Mardi, hier et aujourd'hui. Menotté à l'avant-champ. Et Kevin Garcia fait signe 4 pour le deuxième retrait. Quitzer 1 en 1 aujourd'hui. Un simple. Âgé de 31 ans de Buffalo, New York. Et l'an passé, c'est quand même intéressant, a représenté l'Espagne à la classique du baseball mondial. Ainsi qu'en 2022. Quitzer, l'année passée, a évolué avec Hagerstown dans l'Atlantic League et Cleburne, les Railroaders, roulant au deuxième. On remet à temps pour le troisième retrait. 3 manches et demie de complétées, toujours 3 à 2 pour Sioux Falls.

Alors, il y a de l'action aujourd'hui ailleurs dans l'American Association. On est tout près de commencer à Kansas City où les Monarchs, qui sont au sommet de la division Ouest, celle des Golders, avec un dossier de 10 victoires, 6 défaites, qui reçoit les Red Hawks de Fargo-Moorhead. On est déjà en quatrième manche à Lincoln. Les Salt Dogs à Nebraska reçoivent les Dockhounds de Lake Country. Et c'est 4-0 pour Lake Country, eux, qui sont en quête d'une neuvième victoire d'affilée. Plus tard aujourd'hui, à 18h30 à Milwaukee, les Milkmen reçoivent les Dogs de Chicago. Milwaukee, 7 victoires, 10 défaites. Les Dogs de Chicago, 8 victoires, 8 défaites. Les Explorers de Sioux City, 8 victoires, 10 défaites. Accueillent les Real Cats de Gary South Shore, 8 victoires, 8 défaites. Et à 19h à Cleburne, les Railroaders, 7 victoires, 10 défaites. Accueillent les Cougars de King County, 10 victoires, 6 défaites. Fin de quatrième, TJ Schofield-Sam sera suivi de Ray Patrick Ditter et Keyshawn Lynch. Bas à l'intérieur, début de saison difficile pour Schofield-Sam, une moyenne de 0,83. C'est seulement 4 coups sûrs en 47 présences, mais toutes ces 4 coups sûrs des doubles. Alors, tu sais, il y a une certaine puissance, une certaine... mais il est à sa première saison, le jeune joueur. Parfois, c'est difficile, peut-être même pénible, cette période d'ajustement dans cette ligue. Frappe une faible chandelle au joueur de premier but. Schofield-Sam est retiré. Ray Patrick Ditter, un simple, soulève la balle très haut, mais aux chansantes, le voltigeur est là et capte le deuxième retrait. Lynch, un but sur balle en deuxième. Deux retraits rapides là pour Kirkby. Face au bas de l'alignement, les frappeurs des Golders. Premier lancé, c'est une balle. Balle fausse dans le filet de protection. Une et une. A tenté une courbe par la porte arrière à l'intérieur, mais non. Deuxième balle. Balle frappée en lieu sûr au champ opposé pour Keyshawn Lynch. Deux retraits, coureur au premier, le quatrième coup sûr des Golders. Garcia aussi avait réussi un but sur balle en deuxième. La balle est poussée.

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début de cinquième. Franzen, toujours sur le monticule. Fera face au neuvième frappeur, Scott Combs, pour débuter la manche. Un match serré où les Golders se doivent essayer de trouver une façon de le remporter. Hier, c'est de valeur, ça s'est terminé après 6 manches dans cette victoire de 9 à 8. Le terrain était simplement, il était trop saturé. Les préposés au terrain, là, on n'était plus capable. Donc, Combs sera suivi de Voss et Hall. Combs, 1-1. Un simple. Balle fausse dans le filet de protection, 0-1. Combs, âgé de 28 ans, de Northville, Michigan. Troisième saison avec Sioux Falls. A déjà évolué dans le Frontier League, le Pioneer League. Aucune balle, deux prises. Menotté, faiblement frappé à l'arrêt court. Beau jeu! De Keyshawn Lynch qui a dû faire vite à ramasser la balle main nue pour effectuer un relais quand même précis à Schofield Sam pour le retrait. Voss 0-2, retiré sur 3 prises à ses 2 présences. Élan. Âgé de 23 ans seulement. A joué son niveau collégial à Saint-Thomas, au Minnesota. L'an passé, a disputé 56 matchs avec Sioux Falls. À l'extérieur, deuxième balle, 2-1. Vous avez remarqué aussi que beaucoup de ces équipes ont quand même beaucoup de produits locaux. C'est normal qu'on va aller solliciter nos collèges dans notre État pour aller trouver des joueurs. 2-1. Élan, deuxième prise. Le prochain lancé sera le 80e de Franzen. Quand même 6 retraits sur 3 prises. Aucun but sur balle accordé. Compte complet maintenant.

J'ai parlé trop vite. Voilà le premier but sur balle de la rencontre. Avec un retrait, Voss se retrouve au premier. Et Voss, il faut le surveiller au premier but. 7 buts volés en 8 tentatives cette saison. Hall à sa dernière présence pour le gaucher. Circuit en solo, en flèche dans la droite. Son premier de la saison. Début de cinquième, un retrait. Coureur au premier. Balle frappée en lieu sûr, bien placée là entre le premier et le deuxième. Et Voss peut se rendre au troisième facilement, lui qui court très bien. Donc avec un retrait des coureurs au coin des sentiers pour Sharkus. Et le gaucher Tasker Strobel maintenant se réchauffe dans l'enclos des Goldeyes. Visite au monticule de Garcia. Alors, avec l'action dans l'enclos, on va voir ce que Franzen peut faire, là. Situation précaire, avec seulement un retrait. Les coureurs au coin des sentiers. Sharkus 281 cette saison. 0 en 2 aujourd'hui. Roulant au deuxième et retiré sur 3 prises. Les spectateurs, une et une. Une balle à double jeu ferait beaucoup de bien pour dépanner le releveur partant des Goldeyes aujourd'hui. Relais au premier et encore une fois, mauvaise décision là, un deuxième mauvais relais de Franzen. La balle qui échappe à Schofield Sam sur la séquence. Voss vient marquer. Hall avance au deuxième. C'est maintenant 4 à 2 pour les Canaries. Alors, un deuxième mauvais relais là, de la part de Franzen au premier but aujourd'hui. Et c'est coûteux. Seulement un retrait. Balle frappée. En flèche sur un bond. Al Lynch remet à temps, s'assure de garder le coureur au deuxième et voilà le deuxième retrait. Deux retraits pour Raywalt, un en deux, un simple en deuxième, retiré sur 3 prises. Sur décision en troisième. Deuxième balle. Le coureur est en course et s'il court et frappe en lieu sûr, facilement va venir marquer, croise le marbre. C'est maintenant 5 à 2 pour Sioux Falls, simple et point produit pour Josh Raywalt, son 9e de la saison. Logan Watkins qui quitte l'abri des joueurs et c'est terminé. Franzen va s'en vouloir. C'est une erreur coûteuse. Aussi, son but sur balle
le premier qu'il a accordé en début de cinquième est venu marquer. Donc, c'est terminé pour Franzen. 4 manches et 2/3. Le travail. 7 coups sûrs alloués, 4 points mérités. 1 but sur balle accordé et 6 retraits sur 3 prises à sa fiche. Tasker Strobel, cette saison. En termes de travail, c'est 7 manches. 10 coups sûrs alloués, 8 points mérités. 2 coups de circuit alloués, 3 buts sur balle, 5 retraits sur 3 prises. Sa moyenne de points mérités à 10,29. Et dimanche, face aux Dogs, ça n'a pas été... Ça ne s'est pas bien passé dans cette défaite de 14-7 des Goldeyes dans le dernier match du voyage. Tasker Strobel à sa 3e saison avec les Goldeyes. Âgé de 31 ans de Avon, Indiana. C'est sa 4e saison avec Winnipeg. J'oublie toujours qu'en 2022, il était ici et revenu en 2024. Prise. Beaucoup de balles à effet pour Strobel, pour le gaucher. Hart 0 en 2 aujourd'hui. En début de cinquième, c'est 5 à 2 pour Sioux Falls. La balle est frappée au champ centre. Noah Marcello est là, tout près de la piste d'avertissement, pour capter le 3e retrait. Cependant, Sioux Falls qui ajoute 2 autres points à leur fiche. 4 manches et demie de jouer. C'est 5 à 2 pour les Canaries.

oui, ça fait beaucoup de gens à la messe aujourd'hui. La messe du baseball matinal. Plusieurs écoles, on s'amuse malgré le pointage en ce moment. Les Goldeyes qui sont creusés un trou là, deux matchs d'affilée là où on commence à tirer de l'arrière en milieu de rencontre. Kurt B, le droitier, toujours sur le monticule, va effectuer sa troisième manche de travail. Kirkby fera face au haut de l'alignement Marcelo Bramasco et Enriquez. Marcelo 0 en 2 aujourd'hui. Un double et circuit de 3 points dans la victoire de 6-3 lundi soir. Hier, circuit de 2 points. Son sixième de la saison. Une balle, aucune prise. Deuxième balle. Quelqu'un qui aime s'élancer là quand même, Marcelo. Trois balles, aucune prise. Seulement deux buts sur balle. En 73, présence au bâton. Prise, l'automatique, 3 et 1. Quatrième balle, donc. Ça prend des coureurs du côté de Winnipeg, si on veut revenir dans ce match. Coureur au premier pour Ramon Bramasco. Et Marcelo, cette saison, 4 buts volés en 5 tentatives. Bramasco, 2 buts sur balle aujourd'hui. Frappe de la gauche. Prise sur décision. Bramasco et Garcia, les deux frappeurs ambidextres dans l'alignement des frappeurs des Goldeyes. Une et une. Kirby est presque à 40 lancés, là, 38 en ce moment, en relève de Dormini. Changement de vitesse, 1 et 2. Temps d'arrêt demandé par le frappeur des Goldeyes. Combs donne son signal. Kirby qui jette un regard à Marcelo. Un relais vif au premier. Plongeon, plat ventre pour Marcelo qui revient à temps. Les spectateurs, toujours une et deux.
prise sur décision. Bramasco n'est pas d'accord, mais bon, retiré sur trois prises, un retrait. Henriquez 0 en 2 aujourd'hui. Frappé dans un double jeu en première. Ballon au champ centre. Relais au premier, encore une fois. Marcelo revient à temps. Premier lancé, c'est une balle. On est en fin de cinquième manche. C'est 5-2 pour les visiteurs. Un retrait, coureur au premier. Prise, la courbe. Une et une. Toujours personne qui se réchauffe du côté des Canaries. Deuxième prise et voilà Marcelo qui vole son cinquième but sur ce lancer. Donc en position de marquer avec un compte d'une balle, deux prises à Henriquez. Temps d'arrêt demandé par le frappeur. Sur élan, deuxième retrait sur trois prises d'affilée pour Kirkby. Deux retraits maintenant pour Murphy. Balle, aucune prise. Roulant à l'arrêt court. Mauvais relais, mais Hart a le temps de s'ajuster pour effectuer le troisième retrait. On a complété cinq manches dans ce match matinal ici au Parc Lacrosse. Les visiteurs, les Canaries, qui ont toujours les devants par la marque de 5-2.

Un peu de Chappelle Roan pour animer la foule, les jeunes. On est en début de sixième. Série partagée à date, victoire des Goldeyes lundi 6 à 3. Hier, victoire des Canaries 9 à 8. Et à l'instant, c'est 5 à 2 pour Sioux Falls. Tasker Strobel est venu en relève à Ari Franzen. La dernière manche va effectuer sa deuxième manche de travail. Il fera face à Curry Alley, Auchenbach, Quitzer. Les frappeurs 6, 7 et 8.

aller cet après-midi 0 en 2. Ballon champ centre et retiré sur 3 prises. Il est lancé hors ligne du côté du troisième, 0 et 1. Chez les spectateurs, rapidement, Strobel allé devant, aucune balle de prise. Demain, dans la finale de cette série, Christian Edwards, le droitier, sera opposé à Luke Boyd, deux droitiers demain. Prise sur décision sur 3 lancés. Curry Alley est retiré. Un retrait. Deuxième fois cet après-midi que Curry Alley est retiré sur 3 prises en la regardant passer. Hockenbach, 1 en 2, mais c'est un gros 1. Circuit de 2 points. Début de deuxième, son deuxième de la saison. Balle frappée hors ligne du côté du troisième, 0 et 1. Prise. Aucune balle, deux prises, un retrait. Loin à l'extérieur, une et deux. Frappé en flèche, mais dans les gradins. Du côté du troisième, toujours une et deux. Bâton légèrement au champ extérieur. Keyshawn Lynch au deuxième s'installe et capte ce très haut ballon. Deux retraits. Gaucher contre gaucher. Quitzer 1 en 2 aujourd'hui. Quitzer cette saison 1 en 9. Un coup sûr en 9 présences face à des lanceurs gauchers. La courbe prise. 0 et 1. Balle glissante. Sur élan. Aucune balle de prise. Sur 3 lancés, retire Quitzer. Donc, 2 de ces 3 retraits sur 3 prises dans cette manche, sur 3 lancés pour Strobel. Strobel fait le travail pour au moins s'assurer que les Goldeyes, que l'écart ne se creuse pas davantage. Après 5 manches et demie, c'est toujours 5 à 2 pour les Canaries. Avec Trump, Schofield-Sam et Ray Patrick Ditter qui s'amènent au bâton.

C'est quoi ça, SpongeBob? Ben, c'est certain que je sais. Fin de sixième. On a besoin d'une étincelle à l'attaque pour Winnipeg. Trump sera suivi de Schofield, Sam et Ditter. Trump quand même 1-2 aujourd'hui, circuit de 2 points. Son 3e de la saison. Il est responsable pour l'offensive des Goldeyes à date. Et toujours Dylan Kirkby sur le monticule. Lui qui a lancé 3 manches et 1/3 en relève à Thomas Dorminey. Je vous rappelle, le gaucher a dû quitter la rencontre, le partant des Canaries, après seulement 1 manche et 2/3. Un malaise au coude. Sur élan, complètement déjoué là. Un beau lancer de Kirkby, 0-1. C'était la glissante. Frappé haut, chanceante, mais le voltigeur est là et capte pour le premier retrait. Zéro en deux aujourd'hui. Comme j'ai mentionné, là, c'est seulement 4 coups sûrs en 49 présences depuis le début de la saison pour Schofield Sam. Mais tous ces coups sûrs des doubles, on a frappé 1 lundi soir et 1 hier. Du bout du bâton, cette fois-ci, c'est le joueur de deuxième but qui capte cette chandelle. 2 retraits rapides. J'ai l'impression que je ne veux rien enlever au travail de Kirkby, mais j'ai l'impression que les frappeurs, malheureusement, lui rend la vie facile un peu là. Ditter, 1-2. Un simple en deuxième. Deuxième balle. Trois balles, aucune prise. C'est calme dans les 2 enclos. Prise 3 et 1. Deuxième prise, Ditter qui faisait mine de se diriger au premier but, là, compte complet maintenant, et temps d'arrêt demandé par le numéro 10, joueur de la raconte des Goldeyes. Quatrième balle. 2 retraits. Coureur au premier pour Keyshawn Lynch, qui est 1-1 aujourd'hui avec un but sur balle.

une balle, aucune prise. Le vent qui semble avoir augmenté, toujours sud. 20 degrés maintenant au niveau du terrain. Une balle, une prise, deux retraits. Lynch, un but sur balle en deuxième, un simple en quatrième. Deux et une. Et là, on a deux releveurs, je crois. Du côté des Canaries. Non, c'est un droitier là qui va commencer à se réchauffer. Troisième balle. Trois balles, une prise. Deux retraits. Numéro 15 des Goldeyes. Coureur est en course. Et c'est un but volé. Pour Ditter, deuxième prise à Keyshawn Lynch. Son septième but volé maintenant pour Ray Patrick Ditter en autant de tentatives. Je vous ai parlé hier du très bon pourcentage de vol de but. Mais plus tôt dans cette rencontre, il a été... Alors, c'est 7 en 8, pardon. Parce que là, j'ai... Prise sur décision, Lynch qui tentait vouloir vendre le but sur balle. L'arbitre Hank Lemoine a décidé autrement. On a complété 6 manches ici au Parc Blue Cross. C'est toujours les visiteurs, les Canaries, qui ont les devants. 5-2 face à Winnipeg. 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

début de septième, Tasker Struble, toujours sur le monticule, le gaucher, numéro 39, les Gaudaise. Sa troisième manche de travail en relève à Ari Franzen. Le numéro Scott, le numéro 9, dans l'alignement des frappeurs, Scott Combs va s'amener au bâton. Ensuite, on revient avec Joe Voss et Anthony Hall. Début de septième, 5 à 2, Sioux Falls. Combs, 1 en 2 cet après-midi. Simple dans la droite, en deuxième, roulant au deuxième. Prise sur décision, une et une. Deux et une. Combe cette saison, 3 en 8 face au gaucher. Hors ligne, 2 et 2. Temps d'arrêt demandé par le frappeur. Frappé en lieu sûr, au sol, dans la gauche. Son deuxième coup sûr de l'après-midi pour Combs. Coureur au premier pour Joe Voss. Voss, 0 en 2. Deux retraits sur trois prises sur décision et but sur balle. Amorti surprise qui rate, 0 et 1. Voilà l'amorti. Un seul jeu à faire. On remet au premier pour le retrait. Sur la séquence, Combs avance jusqu'au deuxième. Bon après-midi au bâton pour Hall, circuit en solo, son premier de l'année, et un simple 2 en 3. Prise. Balle frappée en lieu sûr dans la droite. On va retenir le coureur au troisième. Le neuvième coup sûr des Canaries. Un retrait. Coureur au coin des sentiers maintenant pour Sharkus. Donc Hall aujourd'hui, il a 3 en 4 avec un circuit. Sharkus, 0 en 3 aujourd'hui. Une balle. Deux balles, aucune prise. Balle frappée en lieu sûr dans la gauche. Un point vient marquer. C'est maintenant 6 à 2.
pour Sioux Falls. Simple et point produit pour Anthony Sharkus, son 8e de la saison. On augmente notre avance du côté de Sioux Falls. Toujours un retrait seulement, deux coureurs sur les sentiers. Début de 7e, c'est 6-2. Une balle, une prise. Ray Walt, 2-3 aujourd'hui. 2-5. Sur élan, 1-2. Balle de prise, un retrait. Balle frappée en lieu sûr au champ centre. Et oui, on pousse Hall au marbre. Il vient marquer, c'est maintenant 7-2. Trois simples d'affilée. Son deuxième point produit cet après-midi pour Josh Rewalt. On se retrouve maintenant dans les doubles chiffres. Là, on a maintenant 10 cette saison. 7 points sur 11, coup sûr. Une visite, cette fois-ci, de la part de Mitchell Lamson, qui agit dans la place de Mark Brewer avec la visite au monticule. Sioux Falls qui picosse avec qui enchaîne les coups sûrs. Et c'est souvent décourageant, ça, pour une équipe adverse. Surtout quand on est impuissant de pouvoir faire un jeu. Hart aujourd'hui 0-3. Gaucher contre gaucher. Premier lancé, c'est une balle. Hart, quand même, a des statistiques intéressantes. 6 coups sûrs en 11 présences face au lanceur gaucher. Balle frappée. Au premier but, on remet au deuxième. On tente de remettre au premier, mais ça va être un optionnel pour Hart. Rewalt est retiré au deuxième. Deux retraits maintenant. Coureur au coin des sentiers. Deux retraits maintenant pour Curry Alley, qui est 0-3 avec deux retraits sur trois prises. C'est bas. Deuxième balle. Trois balles, aucune prise maintenant à Curry Alley. Et on a un gaucher. Quinn Waterhouse, le numéro 26, se réchauffe. Prise 3-1. «
La balle est soulevée au champ gauche, mais le voltigeur est là et capte pour le troisième retrait. Cependant, deux autres points pour Sioux Falls. 6 manches et demie complétées, c'est 7-2 pour Sioux Falls. Et c'est le temps de se dégourdir un peu avec la belle tradition du milieu de la 7e manche. On y va tout le monde.

cette septième manche, 7-2 pour les visiteurs, les Canaries de Sioux Falls. Dylan Kirkby va poursuivre son après-midi de travail. A lancé 4 manches et un tiers à date. Va faire face au 9e frappeur Kevin Garcia, Noah Marcello et Ramon Bramasco. L'écart est de 5 points. On a besoin de la production, on a besoin d'une étincelle là, du côté des Goldeyes. Toujours pas d'activité à l'instant. Mike Meyer qui continue à faire confiance. Kirkby, 63 lancés défectués. Pourquoi pas avec une avance de... Souvent, c'est comme ça avec le manager. On va voir si on peut aller chercher une autre manche. C'est certain que la situation pourrait changer si les Goldeyes peuvent trouver une façon d'enchaîner quelques coups sûrs. Prise à Garcia, 0-1 avec un but sur balle. Balle frappée en flèche et captée par le joueur de troisième but, Quitzer. Un retrait. Zéro en deux avec un but sur balle pour Marcello. A quand même réussi son 5e but volé aujourd'hui. Premier lancé est une balle. C'est très haut. C'est une longue course et cette balle tombe hors ligne tout près de l'abri. Pardon, l'enclos des releveurs des Canaries. Une et une. Une prise, un retrait. Balle fausse, deuxième prise. Deux et deux. Au cercle d'attente, Ramon Bramasco. Goldeyes à domicile cette saison, 5 victoires, 3 défaites. Et c'est pareil pour Sioux Falls sur la route. 5 victoires, 3 défaites chez les spectateurs, toujours 2 et 2. Balle frappée au sol au troisième. Fallait faire vite, et oui, un bon relais. On retire Marcello. Deux retraits maintenant. Bramasco aujourd'hui 0-1 avec 2 buts sur balle. S'élance, aucune balle, une prise. Balle frappée à travers le monticule, saisie par le joueur de recours et on remet à temps au premier pour le troisième retrait. Une autre bonne manche pour Kirkby.
le lanceur de Sioux Falls. On a complété 7 manches. La bonne nouvelle, il fait très, très beau en ce moment, ici au Parc Blue Cross, au cœur de la ville de Winnipeg. La mauvaise, cependant, on tire de l'arrière 7-2. De retour dans quelques instants, au début de la huitième.

Début de huitième manche, malgré le pointage où les visiteurs sont en avance par la marque de 7 à 2. Les jeunes qui trouvent les façons de s'amuser ce mercredi après-midi. Le gaucher Quinn Waterhouse, âgé de 26 ans. Waterhouse, cette saison en relève. Eh bien, c'est 11 manches de travail. Ça fait face à 50 frappeurs, 9 coups sûrs alloués, 5 points mérités, 5 buts sur balle, 10 retraits sur 3 prises. Moyenne de points mérités de 4,09. Waterhouse s'amène dans la rencontre, va faire face à Auchinbach, Quitzer et Combs, les frappeurs 7, 8, 9. C'est très haut. Finalement, c'est Keyshawn Lynch au deuxième qui capte cette chandelle, un retrait. Quitzer 1 en 3 cet après-midi. Balle, aucune prise. La balle est frappée à travers le monticule, bien saisie par Ditter. Cependant, il échappe, fait son pivot et échappe la balle dans sa tentative de relais au premier. Donc, ça va être une erreur au joueur d'arrêt-court, ce qui permet Quitzer d'être au premier. Un retrait pour Scott Combs. Troisième erreur cet après-midi pour la défensive des Goldeyes. Il s'élance sur la première offrande. C'est à l'avant-champ et Schofield Sam qui capte le vent là. Les joueurs doivent s'ajuster là sur ces chandelles. Le vent qui a intensifié. Deux retraits maintenant et on revient avec le haut de l'alignement. Voss, 0 en 3 avec un but sur balle. En fin de huitième, ça sera Robbie Enriquez, Max Murphy et Giandino Trump pour les Goldeyes. Seulement 4 coups sûrs offensivement pour Winnipeg aujourd'hui. Balle, aucune prise. Une et une.

ciel. Il dit merci. Son premier coup sûr de la journée. Deux retraites, deux coureurs sur les sentiers. Bon, un frappeur dangereux là aujourd'hui. 3 en 4, Anthony Hall avec un circuit en solo. Premier lancé, c'est une balle. Anthony Hall face à des gauchers. Cette saison, 2 coups sûrs en 17 présence au bâton. La balle qui échappe, je croyais qu'elle a atteint. Non, c'est juste un mauvais lancé de Quinn Waterhouse. Sur la séquence, ça permet aux deux coureurs d'avancer maintenant. Deux balles, aucune prise. Deux coureurs en position de marquer. Deux retraits. Prise sur décision au coin extérieur. Hall qui est complètement menotté et ça va être un faible ballon capté par Bramasco au troisième. 7 manches et demie de compléter ici à Winnipeg, toujours 7 à 2 pour Sioux Falls. 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Ailleurs, dans l'American Association, aujourd'hui, il y a quand même de l'action, sauf que à Kansas City, dans le match qui oppose les Monarchs et les Redhawks de Fargo-Moorhead, le match a un retard à cause de la pluie en ce moment. Une équipe en quête d'une 9e victoire d'affilée. Les Dockhounds de Lake Country sont à Lincoln face aux Salt Dogs. On est en fin de 7e. C'est 7 à 3 pour les Dockhounds. Plus tard aujourd'hui à 18h30, Milwaukee. Les Milkmen, 7 victoires, 10 défaites, reçoivent les Dogs de Chicago. Fiche de 500, 8 victoires, 8 défaites. À Sioux City. Les Explorers, 8 victoires, 10 défaites. Sioux City seront les prochains adversaires ici à Winnipeg en fin de semaine. Eux reçoivent les Railcats de Gary South Shore, 8 victoires, 8 défaites. Et on termine à 19h avec les Railroaders de Cleburne, 7 victoires, 10 défaites. Face au double champion titré, les Cougars de King County, 10 victoires, 6 défaites. Les Railroaders vont terminer le voyage ici à Winnipeg ou vont voyager ici à Winnipeg pour terminer le séjour à domicile avec 3 matchs à partir de mardi prochain. Toujours Dylan Kirkby sur le monticule. Et pourquoi pas, là? 5 manches et 1 tiers de travail effectué par Kirkby en relève à Thomas Dormoney. Est à 73 lancés, va faire face aux frappeurs 3, 4 et 5, Henriquez, Murphy et Trump. Premier lancé, c'est une prise. C'est très haut à l'avant-champ. Du côté du premier but et Hart capte pour le premier retrait. Journée difficile là, pour Henriquez, 0 en 4 à frapper dans un double jeu. Murphy 1 en 3 avec un double aujourd'hui.

brise la courbe. Revient avec la rapide sur élan. Aucune balle de prise. Oh, a presque atteint le frappeur Murphy, un des deux. Deuxième balle, deux balles de prise, un retrait. On est en fin d'huitième, c'est 7-2 pour Sioux Falls. C'est très haut et ça va demeurer en jeu là, avec le vent. Et Mike Hart est là, s'occupe des deux retraits là, dans cette manche. Alors, force d'admettre là, que Dylan Kirkby, qui est venu en relève à Thomas Dormoney, là, fait le travail. C'est 6 manches de lancer maintenant. Roulant à l'arrêt court. Et une autre manche facile pour Dormoney qui frappe son gant. Il est heureux de sa performance. 8 manches de complétées. 7 points, 12 coups sûrs, pas d'erreur. 7 coureurs laissés sur les sentiers pour Sioux Falls. 2 points, 4 coups sûrs, 3 erreurs et 6 coureurs laissés sur les sentiers pour Winnipeg. La 9e dans quelques instants. 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

en début de 9e, Quinn Waterhouse va effectuer une deuxième manche de travail. C'est le troisième releveur utilisé aujourd'hui par Logan Watkins. Et en 9e, fera face à Sharkus, Raywalt et Hart, les frappeurs 3, 4 et 5 pour l'attaque des Canaries. Victoire aujourd'hui permettrait aux Canaries de devancer les Monarchs au sommet de la division. Et pour les Goldeyes, eh bien, à moins d'un double M, un miracle majeur en fin de 9e, il va falloir qu'on trouve une façon de partager cette série demain soir dans le dernier, le 4e. Cette série face à Sioux Falls. Sharkus 1 en 4 et points produits. Sharkus, âgé de 25 ans. Sa première saison dans l'American Association. Prise 2 et 1. Balle fausse, 2 et 2. Deux balles de prise, temps d'arrêt demandé par le frappeur. Certaines écoles qui ont quitté, là, dernièrement, c'est pas beaucoup d'autobus dans les alentours, alors c'est pas toujours facile d'organiser tout ce beau monde-là pour quitter le retour à l'école ou à la maison. Compte complet maintenant. Et 4e balle à Sharkus. Donc, le premier frappeur est sur les sentiers pour Josh Raywalt. Trois en quatre aujourd'hui. Trois simples. En deuxième, en cinquième et en septième. A récolté deux points produits aujourd'hui. À l'intérieur, Waterhouse qui est peiné là soudainement à trouver la zone des prises. Sur élan, beau lancer hors de la zone des prises, une et une. Deuxième balle au cercle d'attente, Mike Hart. Troisième balle. Waterhouse, va falloir trouver le moyen de s'en sortir là, parce que il n'y a pas d'activité dans l'enclos.
Quatrième balle, donc 2 buts sur balle pour débuter cette manche. Rarement ça, c'est une clé à un succès. Du succès. Et visite au monticule. Du côté de Logan Watkins, c'est certain là, qu'on ne veut pas utiliser un autre releveur. Pas dans de telles circonstances. Là, il nous reste un autre match demain soir dans cette série. Une bonne attaque de Sioux Falls aujourd'hui. 7 points sur 12 coups sûrs. Hart, cependant, 0 en 4. Premier lancé, c'est une balle. Prise, une et une. Goldeyes aujourd'hui qui ont commis presque autant d'erreurs en défensive que de coups sûrs. C'est rarement un bon mix. Hein. Deux et une. Oh, la balle est frappée en lieu sûr. Ça va être pour plus d'un but dans la droite. Un point vient marquer. C'est un double et point produit pour Mike Hart. C'est maintenant 8 à 2 en début de 9e pour les Canaries. Hart, le meneur pour les points produits, va chercher son 17e cette saison. Cette balle était bien placée au champ extérieur, a tombé tout près de la ligne du premier but. Toujours pas de retrait, deux coureurs en position de marquer. Et Eli Saul commence à se réchauffer dans l'enclos des Goldeyes. Je crois qu'on a utilisé Saul hier. Alors c'est ça, là, on stresse, on place un certain stress là, sur l'utilisation de nos releveurs. Puis on a encore un match à jouer demain. 2 balles, aucune prise. 3e balle, rien ne va plus là, décidément pour Waterhouse. Quatrième balle. Donc, cette manche pour Waterhouse a fait face à 4 frappeurs. C'est but sur balle, double, but sur balle. Les buts sont remplis, pas de retrait. Hockenbach aujourd'hui. 1 en 4. Je devine qu'il a le feu de vert, là. Lui qui a frappé un circuit de 2 points dans la gauche hier et aujourd'hui. Situation dangereuse là pour Waterhouse. Aucune balle, une prise. Une et une. Deuxième balle.
Quitzer au cercle d'attente. Début de 9e, 8-2 pour les visiteurs. Troisième balle. Trois balles, une prise, pas de retrait et pas de place sur les sentiers. Les buts sont remplis. Balle bondissante. On remet au deuxième et c'est le seul jeu possible. Le jeu forcé au deuxième. Un autre point vient marquer. C'est maintenant 9-2. Donc c'est quand même un point produit pour Rock'n'Box, son 10e de la saison. 3 points produits aujourd'hui pour lui, des coureurs au coin des sentiers. Un retrait. Gaucher contre gaucher. Quitzer face à Waterhouse. Prise. C'est 2 points en deuxième, 1 en troisième, 2 en cinquième, 2 en septième et 2 en neuvième pour cette avance de 9-2 pour les visiteurs. Les seuls points des Goldeyes cet après-midi en fin de deuxième circuit. 2 points, son troisième de la saison de Gian Dito Trump. Sur élan, retiré. Sur 3 lancés, 2 retraits maintenant. Combs, 2 en 4 aujourd'hui. Et là, à ce point-ci, voilà, OK. Je me demande sérieusement pourquoi on fait appel à un autre éleveur avec 2 retraits dans un match de 9-2, mais bon. C'est possible aussi que parfois, dans cette ligue, on va... C'est parfois une question d'évaluation, une question de... On veut placer un certain releveur dans une situation pour voir s'il peut faire le travail, peu importe du pointage, peu importe la situation. Donc, Saul fait son entrée en relève à Waterhouse. 6 manches et 2/3 d'utilisation depuis le début de la saison pour Saul. A fait face à 33 frappeurs, 6 coups sûrs alloués, 3 points mérités, 4 buts sur balle accordés, 4 retraits sur 3 prises, 4,05 moyenne de points mérités. En fin 9e, les Goldeyes auront les 6e, 7e et 8e frappeurs qui vont s'amener au bâton. Schofield Sam, Patrick Ditter et Keyshawn Lynch. Donc, une manche chancelante pour le releveur Waterhouse. 3 buts sur balle accordés en 9e. S'élance sur la première offrande, hors ligne, le long de la ligne du troisième but. 0-1.
Aucune balle, une prise face au receveur des Canaries, une et une. Bonne nouvelle pour demain soir. Vendredi soir dernier, Luke Boyd, 2 victoires, 1 défaite cette saison, a obtenu son meilleur départ de la saison dans la victoire de 3-2. On va l'avoir besoin pour tenter d'aller chercher un partage dans cette série. Prise sur décision. On est allé en appel là, à Knox au premier, 1 et 2. Deux balles, deux prises, deux retraits. Des coureurs au coin des sentiers. Balle frappée en lieu sûr au champ opposé. Un 10e point vient marquer un 3e coup sûr aujourd'hui pour Scott Combs, lui qui va chercher son 10e point produit de la saison. C'est 10 à 2, Sioux Falls. Voss, 1 en 3. Sioux Falls, l'une des bonnes attaques dans le circuit, et on a hier et aujourd'hui, là, on a la preuve. Sur élan, 1 et 1. Hockenbach au 2e, Combs au 1er. On ne retient pas le coureur, là, avec, face à un gaucher. Et avec un pointage de 10 à 2. Prise, 1 et 2. Une balle, deux prises, deux retraits. Un regard au 2e. 2 et 2. Oh, sur élan, mais la balle qui échappe à Garcia. Il faut faire vite au premier. Et on leur tire de justesse pour le 3e retrait. 8 manches et demie de complétées. C'est 10 à 2 pour Sioux Falls. Dernière chance pour les Goldeyes. Avec Schofield, Sam, Ditter et Lynch qui s'amènent au bâton.

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Les Goldeyes vont accueillir les Explorers de Sioux City en fin de semaine pour 3 matchs à partir de vendredi soir. Congé lundi prochain avant de recevoir les Railroaders de Cleburne pour une série de 3. Les Goldeyes vont par la suite prendre la route. Mais avant tout ça, demain soir, on aura la chance de se faire pardonner avec un partage dans cette série. Le dernier de cette série 4 face à Sioux Falls. Christian Edwards, le droitier, sera sur le monticule face au droitier Luke Boyd. Et avec un tel pointage, aucune surprise de revoir Kirkby pour terminer la rencontre. Donc, je vous rappelle, Kirkby a effectué son entrée après seulement une manche et 2/3 de travail de Thomas Dormoney, le gaucher. Il a dû quitter à cause d'un malaise au coude. Donc, c'est 6 manches et 1/3 de travail pour Dormoney cet après-midi. Donc, Mike Meyer a réussi son coup malgré la malchance avec Dormoney, où il a pu épargner son enclos pour demain soir. Du côté des Goldeyes, ben, c'est un peu plus compliqué. On aura besoin d'une bonne performance du partant Boyd. Dormoney est à 81 lancés à 7, en 6 manches et 1/3. Zéro en 3 pour Schofield Sam, sa moyenne qui continue à chuter maintenant à 0,80. Une balle, une prise. À l'intérieur, 2-1. Sur élan, 2-2. Compte complet maintenant avec Ray Patrick Ditter au cercle d'attente. Va aller frapper solidement en flèche, mais hors ligne du côté du premier. Bon contact de la part de Schofield Sam. Quatrième balle. Quand notre moyenne au bâton en arrache, tout ce qu'on peut faire, c'est trouver des façons de se rendre sur les sentiers. Ditter aujourd'hui 1-2 avec un but sur balle. Premier lancé à l'extérieur. Deuxième balle. Ça va être curieux de voir l'état. Adam Holt, qui a quitté la rencontre hier, a été remplacé par Keyshawn Lynch. Il n'est pas dans l'alignement aujourd'hui. J'en ai parlé, ça ne semble pas sérieux, mais quand même un joueur important pour les Goldeyes. Alors,
On va espérer que Hall sera de la formation demain soir. Trois balles, aucune prise. Quatrième balle. Donc, on va peut-être tenter de forcer là. Et oui, voilà. On a un droitier qui se réchauffe dans l'enclos des Canaries. Et je crois que c'est une visite de l'entraîneur des lanceurs. Et voilà, chose faite. Pas de retrait. Deux coureurs sur les sentiers pour les Gourdes. Lynch qui s'amène au bâton. Un en deux aujourd'hui. Un simple en quatrième. Notez, c'est une longue course, cette balle qui va tomber dans l'abri des visiteurs. 0 et 1. La balle est incapable de saisir Quitzer. Cette balle était solidement frappée sur un courbon. La balle qui a effleuré sur le gant du joueur de troisième but. Tout le monde est sauf grâce à ce coup sûr à l'avant-champ. Les buts sont maintenant remplis. Pas de retrait. Le neuvième frappeur, Kevin Garcia. Et une deuxième visite, et je crois que ouais, c'est terminé. Je comprends qu'il y a des gens qui vont dire, ben, coudonc. Souffrance mène par 8 points, mais c'est plutôt une question que Kirkby n'a plus rien dans le réservoir. Là. Il était rendu à 94 lancés. Alors, on se tourne vers la relève pour mettre fin à cette rencontre du côté de Souffrance. Alors, ça va être 6 manches et un tiers pour Kirkby en relève. Il faut le faire, là, vraiment. Ça, c'est n'a pas accordé de points en relève à Thomas Dorminey. Spencer Bauer, le droitier. Est à sa première saison dans l'American Association de Manasquin, New Jersey. Cette saison, Bauer, 2 victoires, aucune défaite, 1 sauvetage, 8 manches de lancer. Faire face à 29 frappeurs, 3 coups sûrs alloués, 2 points mérités, 4 buts sur balle, 9 retraits sur 3 prises. Moyenne de points mérités de 2,25.

Donc, Kirkby n'a pas accordé de points mérités, sauf qu'il est responsable pour les trois coureurs sur les sentiers en ce moment avec pas de retrait. Garcia, 0 en 2 aujourd'hui. Balfos, 0 et 1. On a juste besoin de deux grands chelems, alors on peut commencer par un, voir par la suite. Aucune balle, une prise. Sur élan, deuxième prise, la rapide à 92. Donc, si je me fie uniquement aux statistiques très tôt dans cette saison, Bauer semble être l'un des releveurs désignés là, pour les sauvetages. Pourquoi le faire rentrer aujourd'hui? C'est peut-être ça fait trop longtemps qu'il n'a pas lancé. Il peut avoir, diverses raisons. Une et deux. Mais je suis pas mal certain, si je me souviens de l'an passé, c'est Charlie Hastie qui est le releveur désigné pour les sauvetages. Une et deux. Balle frappée en lieu sûr. Un point bien marqué. On va retenir le coureur au troisième. Simple et point produit pour Kevin Garcia, son deuxième de la saison. On réduit l'écart. C'est maintenant 10 à 3. Donc, un point vient de marquer, toujours les buts remplis, pas de retrait. Marcelo, 0 en 3 aujourd'hui avec un but sur balle. Sur élan, la glissante. Prise. Donc Bauer prend les devants face à Marcelo, 0 et 2. Complètement déjoué sur la troisième offrande. C'est un deuxième retrait sur trois prises aujourd'hui pour Marcelo. Un retrait maintenant pour Ramon Bramasco. Bramasco, l'an passé, quand même, avait un certain succès avec les buts remplis. Avait souvent le don de pousser une balle, la placer en lieu sûr. Va frapper de la gauche face à Bauer, le droitier. Chez les spectateurs, aucune balle, une prise. Zéro en deux aujourd'hui avec deux buts sur balle pour Bramasco. Une et une. Balle fausse. Une et deux. Une balle, deux prises, un retrait. Les buts sont remplis. Holmes qui donne son signal à Bauer. C'est très haut, mais en jeu, et c'est le voltigeur du champ gauche qui capte. Et sur la séquence, Ditter facilement va venir marquer un ballon sacrifice et point produit pour Ramon Bramasco, son cinquième point produit seulement cette saison. C'est 10 à 4 pour Sioux Falls. Le gaucher s'amène au bâton. Deux coureurs sur les sentiers. Une après-midi difficile là, pour Enriquez. 0 en 4 et a frappé dans un double jeu. A été retiré sur trois prises. On va en appel. Rhoda qui dit non. Enriquez a retenu son élan. Une balle.
roulant au deuxième. On remet au premier et voilà, c'est le dernier retrait de cette rencontre dans une victoire convaincante des Canaries de Sioux Falls par la marque de 10-4. Deuxième victoire d'affilée pour les Canaries dans cette série de 4 matchs. Une 12e cette saison. Les Canaries, maintenant, vont être au sommet devant les Monarchs de Kansas City avec une fiche de 12 victoires, 7 défaites. Pour les Goldeyes, c'est une 10e défaite, 8 victoires, 10 défaites maintenant. Et là, ben, c'est très simple. On oublie tout ça aujourd'hui et on tente de remporter le dernier match de cette série pour au moins partager cette série de 4 demain soir. 10 points, 14 coups sûrs, pas d'erreur, 9 coureurs laissés sur les sentiers pour les Canaries. Du côté de Winnipeg, 4 points, 6 coups sûrs, 3 erreurs et 8 coureurs laissés sur les sentiers pour Winnipeg. Le lanceur de la victoire, c'est celui qui est venu en relève à Thomas Dorminey, Dylan Kirkby. La défaite, eh bien, c'est le releveur partant, Ari Franzen, sa première défaite cette saison. La durée de la rencontre, 2h58 et une très bonne foule. Ça me surprend beaucoup, là. 6637 spectateurs. Donc ça, c'est la bonne nouvelle et ça a quand même été un après-midi très plaisant en termes de météo aussi, ici au parc Blue Cross. Donc, demain, dans le dernier match de cette série 4, le droitier Christian Edwards sera opposé au droitier des Goldeyes, Luke Boyd. Donc, c'est tout pour moi cet après-midi. Un gros merci d'avoir été à l'écoute pour ceux qui l'étaient, malgré le résultat. On va revenir en force demain soir pour partager cette série. Passez une belle après-midi, une bonne fin de journée. On se donne rendez-vous demain soir, 18h30.

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6: Ce passage est tiré du livre « Cet été qui chantait », publié en 1976. Cette œuvre n'est ni un roman, ni un recueil de nouvelles. Il s'agit plutôt d'une collection de textes proches du poème. Gabriel Roy et son mari Marcel Carbot passaient une partie de leur été à Petite-Rivière-Saint-François. Gabriel porte un regard attendri sur les plaisirs simples. L'extrait de Cet été qui chantait sera présenté par Gabriel Bouchot.
7: Marcel a trouvé une famille de marguerites, une vingtaine groupées à longs intervalles sur une même souple tige. De ces ordinaires marguerites des champs blanches au cœur jaune clair. Ce qui en faisait la beauté, c'était leur éparpillement gracieux, rattaché pourtant au même nœud. Il les a placées dans un vase à goulot étroit sur une table basse d'où elles débordent dans presque toute la pièce. Elles sont si déliées, si délicates qu'un bref courant d'air les fait toutes vibrer. « Un mobile de fleurs !» et j'ai félicité mon mari. Moufette, ma petite chatte, a sauté sur la table. Elle a tapé une fleur comme elle aurait frappé une note de clavier. Toutes les fleurs ont frémi. Elle en a atteint une autre, un peu plus haut. Même résultat. Alors Moufette a tourné la tête avec un air de dire « Quel beau jouet !»« Moufette, non, laisse !» avons-nous commencé par protester. De tout l'été, nous ne trouverons peut-être pareil clavier de Marguerite. Elle, une patte en l'air, s'amusait follement. C'était si gracieux, ce jeu du petit chat noir et blanc jonglant avec les fleurs frémissantes. Nous avons fini par le laisser faire. Je mets cette marguerite en branle. 19 autres marguerites vibrent. Je tâche d'arrêter le brelan. Tout repart de plus belle. Moufette suspendue aux douces marguerites, la patte sur l'une, la patte sur l'autre, à l'air d'un petit sonneur de cloche.
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Et oui, vous l'avez bien entendu, Madame, Messie, c'est l'émission Couleur d'ici qui entre chez vous. Bonjour, bienvenue dans cette émission et qui est présentée aujourd'hui par James Olivier. Et donc, au sommaire de notre émission, on aura à parler météo, et avec de la bonne musique aussi, Madame, Monsieur. Donc, on aura ensuite les éphémérides du jour. On va parler des événements qui se sont produits et 3 juin. Donc, puisque nous sommes le 3 juin, donc on aura notre bulletin d'information aujourd'hui au cours de cette émission. On aura aussi à parler de sport, d'actualité, people, et on aura à vous proposer également, Madame, Monsieur, une entrevue réalisée par notre collaborateur Wissam Daoudi avec Gilles Grevier autour de la 2e édition annuelle de Dance on Track, et une randonnée à vélo qui va se passer à Danson, au chemin Danson, Madame, Monsieur. Et pour commencer notre émission d'aujourd'hui, on va partir en chanson. On va vous proposer un titre, et c'est Changer, cette chanson de Don Juan, Changer.

Changer pour que l'amour arrive est une très belle chanson pour débuter notre émission d'aujourd'hui. Oui, madame, monsieur, donc l'amour, on en a besoin toujours parce qu'une société ne peut pas vivre sans l'amour. Donc l'amour, c'est, on peut même dire que c'est le fondement de la société. Il faut aimer, aimer et vos prochains comme vous aimez et vous-même. Mais, madame, monsieur, sans plus tarder, on va passer aux informations météorologiques ici au Manitoba.

Dans les informations météo, aujourd'hui, madame, monsieur, 3 juin 2026, et il y a une alerte jaune qui est toujours en vigueur sur le Manitoba avec des orages violents en prévision. Donc, il fait actuellement 23 degrés Celsius à Winnipeg, mais avec un ciel partiellement nuageux. Donc, il faut espérer de la pluie un peu plus tard, vers les 17 heures, madame, monsieur, avec des vents de 24 km par heure. Donc, pour demain, on va avoir cette même température, madame, monsieur, puisqu'on aura des températures de 15 à 22 degrés avec 80% de probabilité d'averse pour demain, jeudi. Et la tendance va continuer vendredi avec des températures de 12 à 22 degrés avec encore des probabilités d'averse pour vendredi. Et le samedi, on aura des températures de 13 à 29 degrés Celsius avec le retour du soleil pour samedi, madame, monsieur, et dimanche, on va tomber dans des températures un peu compliquées puisque il y aura des probabilités d'averse estimées pour le moment à 65%. La température serait de 19 à 32 degrés pour le dimanche et le lundi de 17 à 24 degrés avec des probabilités d'averse évaluées à 70%. Et le mardi de la semaine prochaine, on pourrait avoir des températures de 15 à 28 degrés avec encore des probabilités d'averse et ça va continuer jusqu'à vendredi de la semaine prochaine, des probabilités d'averse qui sont prévues sur Manitoba, sur Winnipeg. Il faut préciser aussi, madame, monsieur, dans les dernières heures, on a eu au moins 3 tornades et au Manitoba, donc selon des informations communiquées par Environnement et Canada. Donc c'était là, et madame, monsieur, les informations météo pour aujourd'hui. Donc, on va partir en chanson. On va vous proposer un titre de Kelly Bado. Kelly Bado, l'artiste franco-manitobaine. Avec Kelly Bado, on va chanter « Jamais oublier ».

Et oui, on a dansé à gogo avec Kelly Bado dans cette chanson vidéoclipée qui est sortie le 8 mai 2025. Donc, ça fait déjà un an. Et depuis la sortie de cette chanson de Kelly Bado, madame, monsieur, et nous sommes le mercredi 3 juin 2026. Donc, on va vous parler des événements qui se sont produits au Canada, des événements clés. Et un 3 juin, par exemple, madame, monsieur, l'éphéméride canadienne du 3 juin, qui est marqué par d'importants événements historiques, et notamment l'adoption en 2021 de la loi créant la Journée nationale de la vérité et de la réconciliation. Le mois de juin tout entier est dédié à l'histoire autochtone et à la fierté. Et donc, les événements clés du 3 juin au Canada incluent la Journée nationale de la santé et de la condition physique, une journée soulignée à travers le pays pour encourager un mode de vie actif. Et le 3 juin 1948, madame, monsieur, c'était le premier référendum historique tenu à Terre-Neuve pour décider de son avenir politique qui mènera ultimement à son entrée dans la Confédération canadienne un an plus tard. Et le 3 juin 1968, et la monnaie royale canadienne annonce que le nickel remplacera l'argent dans la composition des pièces de monnaie canadienne. Et le 3 juin 1999, le Canada et les États-Unis signent le traité régissant la conservation et le partage du saumon du Pacifique. Et on l'a dit, madame, monsieur, le 3 juin 2021, la sanction royale accordée au projet de loi faisant du 30 septembre la Journée nationale de la vérité et de la réconciliation, c'est-à-dire la journée du chandail orange qu'on connaît tous ici à Winnipeg, madame, monsieur. C'était là les éphémérides pour le 3 juin. Donc, et on a voyagé un peu de 1948 jusqu'à 2021 avec des événements qui se sont produits au Canada. On va partir en chanson, madame, monsieur. À présent, je vous propose un titre de Chimène Badi, « Je viens du Sud ».

Je viens du Sud. C'était une très belle chanson de Chimène et Badi. Donc, on va rester en chanson, madame, monsieur. À présent, on va vous proposer un autre titre, et encore un titre français. Et cette fois-ci, c'est Matt Pokora qui et nous interprète Alexandrie, Alexandra, une chanson de Claude François qui est sortie en 1977, madame, monsieur. Donc, écoutez maintenant Alexandrie, Alexandra.

Alexandrie, Alexandra Matpokora, qui a donné une nouvelle vie à cette chanson vieille de plus de 48 ans, madame, monsieur, une chanson de Claude François et parue en 1977. Et madame, monsieur, à présent, les informations sportives. Dans l'espoir sur Envol 91 FM, madame, monsieur, c'est le mondial de la FIFA qui nous arrive. Il n'y a aucun artiste franco-canadien invité à Toronto et à Vancouver pour la cérémonie officielle de cette Coupe du Monde. Alors, la FIFA se défend de négliger le français, même si aucun artiste canadien français n'est à l'horaire du mois des festivités entourant la Coupe du Monde de soccer à Toronto et Vancouver. La Montréal à l'aise, rêve y sera, mais elle chante presque uniquement en anglais. La ville reine accueille 6 matchs du mondial et Vancouver 7. Par ailleurs, les deux villes organisent des festivités entre le 11 juin et le 19 juillet. Un rappeur français, Veggie Dream, participera à la cérémonie d'ouverture à Toronto le 12 juin, mais aucun artiste canadien français ne sera à l'affiche. Le groupe canadien Comero et Simple Plan qui se produiront à Vancouver ont quelques chansons en français. Alors, la FIFA se défend face à cette situation, madame, monsieur. La FIFA répond par courriel qu'elle ne reçoit pas de financement direct du gouvernement du Canada et n'est donc pas assujettie aux obligations législatives sur les langues officielles, donc selon des informations rapportées par Radio-Canada. Donc, néanmoins, l'organisation affirme avoir déployé des efforts pour faire une place au français, qui est l'une des langues officielles de la FIFA. Et on continue en sport, madame, monsieur, avec l'élimination de Félix Auger-Aliassime, donc Kobol qui met fin aux espoirs de FAA à Roland-Garros. La quête d'un premier titre du Grand Chelem s'est arrêtée et en quart de finale à Roland-Garros pour Félix Auger-Aliassime ce mercredi. Le Québécois s'est incliné en 4 manches de 6-4, 4-6, 4-6 et 4-6 contre l'Italien Flavio Cobolli. Quatrième tête de série du tournoi, Auger-Aliassime avait bien amorcé le match en remportant la première manche. Cobolli a toutefois gagné les 3 manches suivantes pour mériter sa place pour le carré d'as. Cobolli affrontera le gagnant du duel entre ses compatriotes italiens Matteo Berrettini et Matteo Analdi en demi-finale vendredi. Et pour clore cette page sport, madame, monsieur, ça sent la fin pour Jonathan Teuse. Jonathan Teuse, ce Manitobain qui joue pour les Jets de Winnipeg. Donc, il semble que l'attaquant Jonathan Teuse mettra un terme à sa carrière un an seulement après avoir effectué un retour au jeu avec les Jets de Winnipeg. L'informateur du réseau TSN Darren Drager a déclaré via ses médias sociaux qu'il n'y a rien d'officiel, mais il semble à ce stade que si Jonathan Teuse prendra sa retraite au cours de la dernière campagne, Teuse a pris part aux 80.

de rencontres des Jets, inscrivant 11 buts et obtenant 18 mentions d'aide. Au terme de la saison, Teus avait indiqué qu'il n'avait pas encore pris de décision au sujet de son avenir, mais qu'il aimerait de nouveau porter les couleurs des Jets s'il devait disputer une 17e campagne dans la Ligue nationale. Absent du hockey pendant les deux saisons précédentes en raison d'un syndrome de réponse immunitaire chronique et de symptômes persistants de COVID-19, Teus a signé avec les Jets l'été dernier, après 15 saisons passées chez les Blackhawks de Chicago, avec lesquels il a remporté 3 coupes Stanley. C'était là, madame, monsieur, les informations sportives à notre émission Couleur d'ici. Donc, on va continuer en chanson. À présent, je vais vous proposer un autre titre. C'est un titre qui est en lien avec le sport, madame, monsieur. On va vous proposer un titre de Magic System qui s'appelle « Allez les éléphants ». Donc, c'est une chanson dédiée à la sélection ivoirienne pour cette Coupe du Monde qui va se tenir au Canada, au Mexique et aux États-Unis. « Allez les éléphants !»

notre ami Christian Duby qui est de la Côte d'Ivoire. Madame, monsieur, c'est le moment de passer aux informations d'actualité ici au Manitoba.

Dans les informations d'aujourd'hui, le Manitoba investit 1 million de dollars pour lutter contre la crise des surdoses. Ce nouvel investissement servira à lutter contre la crise des drogues toxiques et appuyer les organismes communautaires de Winnipeg en améliorant l'équipement de premiers soins, en offrant des formations au personnel de première ligne et en créant une équipe mobile paramédicale dédiée disponible en permanence dans le centre-ville de Winnipeg. Bernadette Smith, ministre responsable de la lutte contre les dépendances, précise que ces investissements témoignent du rôle essentiel que jouent ces acteurs dans les collectivités. La ministre souligne que des partenaires communautaires ont relevé une hausse marquée des surdoses dans le nord, l'ouest et le centre-ville de Winnipeg, notamment dans les refuges et les campements, faisant peser une pression croissante sur le personnel et les services d'urgence. Le financement annoncé par le gouvernement pour lutter contre la crise des surdoses sera réparti de la manière suivante. Le service d'incendie et de soins médicaux d'urgence de Winnipeg recevra 2 000 $ pour soutenir un projet pilote d'équipe mobile d'intervention en cas de surdose servant le centre-ville de Winnipeg. Le Main Street Project bénéficiera de 150 000 $ pour gérer l'approvisionnement et la livraison d'environ 20 appareils d'administration oxygène, tandis que Ambulance Saint-Jean et Manitoba Harm Reduction Network du Manitoba recevra 100 000 $ en financement partagé pour offrir des formations de premiers soins intermédiaires et des formations en intervention en cas de surdose aux partenaires communautaires de première ligne, y compris l'administration de Naloxone et des directives sur le recours aux services médicaux d'urgence. Et puis, le gouvernement du Canada qui renouvelle son soutien au programme d'aide aux entrepreneurs des prairies. C'est la ministre de la gestion des urgences et de la résilience des communautés, Eleanor Olesinski, qui a annoncé ça en début de semaine. Et donc, un financement de 5,5 millions de dollars qui est destiné aux entrepreneurs ayant une incapacité partout en Alberta, en Saskatchewan et au Manitoba. Elle a souligné que ces entrepreneurs se heurtent souvent à des obstacles pour accéder au financement, aux services spécialisés pour les entreprises, au mentorat ainsi qu'au soutien personnalisé dont ils ont besoin pour démarrer, développer et faire prospérer leur entreprise. Ce financement renouvelé pour une période de 5 ans permettra de soutenir 8 organismes des prairies qui offrent des services d'accompagnement aux entrepreneurs dans les 3 provinces. Et puis le gouvernement provincial entame la construction d'une nouvelle école à Devonshire Park. Les travaux de construction de cette nouvelle école ont été annoncés hier par la ministre de l'Éducation et de l'Apprentissage de la Petite Enfance, Tracy Schmid. Il s'agira d'une école de la maternelle à la 8e année qui devra accueillir jusqu'à 800 élèves dans ce quartier en pleine croissance situé à l'est de Winnipeg. Cette nouvelle école abritera également une garderie intégrée offrant jusqu'à 134 places pour les nourrissons, les enfants d'âge préscolaire et les enfants d'âge scolaire ainsi que les familles puissent bénéficier de services d'éducation et de garde sous un même toit. Cet établissement, qui devrait ouvrir ses portes aux élèves en septembre 2027, est l'une des 11 nouvelles écoles annoncées dans le budget de 2025. Et pour clore cette page d'information, madame, monsieur, il y a Daniel Boucher, ancien DG de la SFM, qui figure parmi les récipiendaires du prix Boréal Leadership 2026. L'ancien directeur général de la Société de la francophonie manitobaine a reçu le prix Boréal Leadership 2026. Le prix Boréal Leadership est remis depuis 1995 à des personnalités dont l'engagement a contribué à l'avancement des communautés francophones en situation minoritaire. Daniel Boucher figure parmi les lauréats honorés cette année pour l'ensemble de son parcours au sein de la francophonie canadienne. Originaire du Manitoba, Daniel Boucher a passé 33 ans au sein de la SFM, dont près de 30 ans à la direction général. Il a quitté ses fonctions en 2024 après avoir piloté l'organisme à travers plusieurs transformations majeures de la communauté francophone manitobaine. Sous sa gouverne, la SFM a notamment participé à la création de l'accueil francophone, devenu un acteur central dans l'intégration des immigrants d'expression française au Manitoba. Son mandat a également coïncidé avec le déploiement du plan d'agrandissement de l'espace francophone lancé au début des années 2000 pour soutenir la croissance démographique de la communauté. Voilà, madame, monsieur, qui met fin à notre bulletin d'information. Merci de l'avoir suivi et on va continuer
en chanson, madame, monsieur.

0: Wow, wow, quelle belle chanson, quelle belle chanson interprétée par Michel Sardou et Garou. C'est la rivière de notre enfance. Donc, c'est une très belle chanson. Et madame, monsieur, donc, on va vous proposer quelque chose d'autre. Je vous l'avais dit en titre. Et notre collaborateur, Wissam Daoudi, qui a réalisé une entrevue avec Gilles Grevier autour de la randonnée à vélo et dans son trek. Donc, qui va se tenir le mois prochain. Donc, je vous invite à écouter cette entrevue, madame, monsieur.
1: À l'occasion de la journée mondiale du vélo et de la semaine canadienne de l'environnement, nous allons parler aujourd'hui d'une activité qui combine les deux, mais aussi le plaisir du cyclisme, la découverte de notre histoire et l'engagement communautaire. La deuxième édition du Dawson Trek, une randonnée et une collecte de fonds donc qui se déroulera le 18 juillet prochain et dont les inscriptions vont se clôturer ce vendredi 5 juin, donc il faut faire vite. Et pour en parler, nous avons le plaisir d'avoir au téléphone un artiste d'origine métisse franco-manitobain, un vertueux du violon traditionnel métisse et qui de temps en temps troque son violon pour contre un vélo pour prendre part à des randonnées et à des courses citoyennes et communautaires comme le Dawson Trek. Il a participé l'an dernier déjà à la première édition. Vous l'avez sûrement reconnu, il s'agit de Gilles Crevier. Bonjour Gilles.
2: Oui, bonjour.
1: Comment ça va Gilles? Ça va bien?
2: Oui, ça va très bien, merci.
1: Merci d'avoir accepté notre invitation à participer à cette émission ce matin. Très content de vous avoir.
2: Ça me fait plaisir.
1: Alors Gilles, donc tu participes cette année pour la deuxième année consécutive à l'édition du Dawson Trek. Est-ce que déjà tu peux nous parler de cette pourquoi tu t'es inscrit pour la deuxième année? C'est-à-dire quelle est ta motivation pour vous t'inscrire à cette événement, pardon.
2: Oui, mais pour moi personnellement, il y a plusieurs aspects qui me touchent là. C'est vraiment, c'est une l'année passée, parce que oui, je l'ai fait l'année passée, c'était excellent. Là, c'était très, très bien organisé. Mais premièrement, là, c'est le chemin d'Ancine, ça fait partie de notre histoire, bien sûr. Moi, je demeure à Saint-Anne sur le chemin d'Ancine, justement. Alors, ça fait partie de mes parcours là tous les jours. Mm-hmm. Pour la santé, là aussi, c'est un défi là, faire c'est un peu comme vous avez dit, là, c'est une randonnée, mais c'est 100 kilomètres, là. Donc, c'est vraiment un défi aussi. Donc, j'aime faire des choses de même, là, juste en général. Donc, voilà.
1: Absolument. Et pour les gens qui nous écoutent, Gilles, qui connaissent pas le Dawson Trek, c'est quoi exactement cette randonnée et le levée de fonds en même temps?
2: Oui, alors, comme je viens d'expliquer un peu, donc... une randonnée de 100 kilomètres, ça commence à la fourche, puis ça va jusqu'à 15 kilomètres à l'est de la ville de Richey, puis ça suit le chemin d'Ancine. Et puis, c'est un événement qui est soutenu. Là. Donc, il y a des véhicules d'assistance, c'est ouvert à tout le monde, donc peu importe le niveau d'expérience.
1: OK.
2: Il y a des différents pelotons qui commencent à des temps différents, dépendant sur la vitesse moyenne. Donc, c'est quelqu'un qui fait donc entre 15...
1: Chacun a son rythme, c'est-à-dire c'est pas vraiment une course. C'est pas une course.
2: Non, pas du tout. Non, mm-hmm. C'est pas le but là, de ça. C'est vraiment de prendre le temps de faire le chemin. Puis, comme vous avez dit aussi, une collecte de fonds, puis tout l'argent qui est collecté là est levé, ça va au musée d'Ancine à Richey pour l'entretien des marqueurs de sentier, pour la préservation de l'histoire du chemin d'Ancine.
1: Mm-hmm. Justement, pour parler du chemin, le sentier Dawson, l'année dernière, je me rappelle, j'avais reçu en entrevue Pierrette Sherwood, la fondatrice et directrice artistique du circuit patrimonial du chemin du sentier Dawson, avec Mireille Lamontagne également, et on a discuté de ce sentier. Pourquoi ce sentier est très important? On rappelle que c'est la plus ancienne route qui relie l'Est à Saint-Boniface carrément. Ça part du quartier de Saint-Boniface. Donc, qu'est-ce que ça apporte aux participants de connaître cette partie de l'histoire également?
2: Les sentiers sont, puis je connais Pierrette bien sûr, ils sont très très bien faits. Donc ça donne à tout le monde qui ont la chance de arrêter des voir là, ça donne un peu d'histoire des différents faits historiques. Il y a aussi comme un aspect artistique. Mm-hmm. Donc vraiment comme un aspect artistique là aussi avec des soit des peintures ou des photos. Donc ça explique très bien l'histoire du chemin d'Austin puis l'importance du chemin par rapport à l'histoire du Manitoba, puis l'ouest du Canada en général.
1: Mm-hmm. Toi qui es d'origine métisse, on est dans le mois de l'histoire autochtone également, et ce chemin fait partie aussi de l'histoire des métisses également.
2: Oui, exactement. Donc, il y a plusieurs choses qui se joignent ensemble en même temps avec, c'est ça, le mois des la reconnaissance autochtone avec aujourd'hui le journée cyclisme mondial et puis le chemin d'Austin qui a absolument fait partie importante, intégrale de notre histoire métisse là aussi avec l'entrée du monde là de l'Est là au Manitoba puis la création du province de Manitoba là aussi.
1: Oui, l'année dernière, il y a eu plus de 40 participants à cette randonnée cycliste. Est-ce que cette année, les inscriptions vont bon train? Est-ce que vous avez des chiffres jusqu'à date? Ou les inscriptions continuent jusqu'à vendredi prochain. Donc, il y a beaucoup, beaucoup de succès l'année dernière, mais cette année, j'imagine que ça va être pareil.
2: Oui, j'imagine aussi, j'ai pas les chiffres exacts, là, mais... De ce que je sache, oui, il va y avoir beaucoup de monde là pour faire le randonnée cette année là aussi. Donc j'ai hâte de voir c'est qui va le faire avec nous. Comme j'ai dit, c'est ouvert à tout le monde. Puis je pense que c'est aussi important d'expliquer aussi que pour s'enregistrer, il y a un coût là, des frais d'enregistrement de 200$. Oui. Donc ça, c'est important à expliquer. Puis aussi une obligation de lever au moins 250$ là aussi. Mais comme j'ai dit, c'est juste pour l'entretien des sentiers, pour le musée d'Austin. Donc c'est pour une bonne cause, évidemment. Puis c'est pas impossible. Moi, je l'ai déjà fait pour cette année, donc je sais que c'est pas impossible à faire.
1: OK. J'ai vu le maillot spécial que tous les participants vont arborer ce jour-là, le 18, et il a été donc conçu par Rebecca Wright Wasco. C'est un maillot qui s'inspire de la carte commémorative du sentier Dawson. Donc on voit le tracé du sentier Dawson qui est le design que vous allez trouver avec des icônes emblématiques, la brigade de la rue, le bison des prairies, le chemin du grand castor, le chemin val de bas. Oui, c'est vraiment un beau maillot là que les participants vont pouvoir mettre pour participer à cette randonnée.
2: Oui, je suis entièrement d'accord. Puis on est chanceux là, que Rebecca est là pour nous partager ses talents artistiques. Là. C'est elle qui avait fait le maillot de l'année passée aussi. Puis c'est vraiment quelque chose de très spécial. Puis vraiment aussi un souvenir pour tous ceux et celles qui vont faire. Qui vont participer comme cyclistes là, parce qu'on on garde évidemment le maillot, donc c'est un beau souvenir là en fin de compte. Donc.
1: Mm-hmm. Est-ce que vous savez ça démarre d'où le trajet de la randonnée?
2: Comme j'ai dit, c'est que ça commence là à la fourche.
1: La fourche, ok.
2: ça commence à La Fourche, puis ça termine à l'est de Richy, à peu près 15 kilomètres à l'est de Richy, près du troisième marché de santé.
1: Mm-hmm. D'accord. Oui.
2: Puis okay. Aussi, l'autre point que je voulais juste faire, c'est que c'est une randonnée qui comprend des rues pavées, mais aussi des routes de gravier.
1: Oh, okay.
2: Donc, alors...
1: Des VTT, la
2: majorité ont des parce que c'est vraiment à la mode ces jours-ci d'avoir un vélo de gravel.
1: Oui, c'est vrai.
2: Oui, alors soit ça ou même des VTT, oui.
1: D'accord, ok. Donc c'est une difficulté assez pour le tracé de cette randonnée, mais on va dire que c'est juste toute personne ayant même pas d'expérience peuvent le faire.
2: Absolument. Puis si je pourrais donner des conseils à n'importe qui s'intéresse à faire ça, c'est de vous donner le temps de s'entraîner là un peu aussi, parce que c'est quand même 100 kilomètres. Si on arrive le jour, là, puis là, on fait 100 kilomètres sans avoir vraiment entraîné, ça va être une longue journée.
1: Oui, ça va être une longue journée. D'accord, ok. Alors, cet événement unique donc qui allie l'histoire, culture, loisirs, sport, environnement, découverte, vraiment vise à collecter des fonds pour préserver le patrimoine de Richer et puis le musée de Dawson qui reçoit toute cette collecte de fonds. Donc, n'hésitez pas à participer et ne manquez pas cette occasion de participer au Dawson Trek, une nouvelle randonnée sur le plus ancien sentier du Canada, le chemin Dawson. Donc, pour s'inscrire, il faut contacter Kyle sur soit le 204-510-4968 ou bien par courriel à quasco@commercial.gmail.com. Donc ça s'écrit quasco@. Et le coût des inscriptions, donc c'est $200 par participant, plus $250 de contribution à la collecte de fonds. Donc des incitations à la collecte de fonds seront annoncées ultérieurement. Peut-être qu'il y aura des incitations pour ça. Donc n'hésitez pas à vous inscrire ou bien vous allez sur la page Facebook du Dawson Trek. Vous trouverez toutes les informations concernant cette activité qui aura lieu donc, comme je le disais, le 18 juillet prochain. Alors n'hésitez pas à aller jeter un coup d'œil sur leur page Facebook. Merci beaucoup Gilles Crevier d'être venu ce matin pour nous parler de cette activité, cette randonnée cycliste et citoyenne et communautaire dans un but honorable qui est de faire une collecte pour le musée de Dawson.
2: Merci à vous. Bonne journée.

0: Waouh, une très belle chanson et signée Magic System et une chanson en exclusivité 2026 donc et qui est sortie durant le mois de mai, donc il y a même pas un mois, donc et la chanson est nouvelle, donc avec Elephant. Retrouver un rythme de soutien vibrant et fédérateur pour la Côte d'Ivoire. Donc, on fait un petit coucou et à notre ami, notre collaborateur, Christian Dibi, qui n'est pas là avec nous aujourd'hui. Donc, c'est son pays, la Côte d'Ivoire. La Côte d'Ivoire, donc, fait penser comme un chant de victoire pour accompagner les éléphants vers la Coupe du Monde 2026 sur une base afro-pop festive, des percussions entraînantes, des chœurs massifs et une énergie de stade. Donc, le groupe célèbre la fierté ivoirienne, l'unité du peuple et la force de toute une nation derrière son équipe. Donc, c'est un morceau taillé pour faire lever les tribunes, chanter les chœurs et porter les couleurs orange, blanc, vert, jusqu'au bout du rêve. Donc, la Côte d'Ivoire qui va vivre son rêve à la prochaine Coupe du Monde de FIFA qui se déroule à partir de la semaine prochaine au Canada, au Mexique et aux États-Unis, avec 13 rencontres, bien sûr, au Canada, à Toronto et à Vancouver. On fait un petit coucou également à Wissam Daoudi, puisque l'Algérie a battu aujourd'hui les Pays-Bas et par 1-0. Donc, une nouvelle vraiment qui fait plaisir à Wissam Daoudi. Et sans oublier, il faut préciser aussi, côté club, il y a le Real Madrid qui vient de signer Denzel Dumfries. Denzel Dumfries, ce joueur néerlandais donc, qui va rejoindre le Real Madrid pour la prochaine saison. Et José Mourinho, l'entraîneur portugais José Mourinho, qui va entraîner le Real Madrid pour la prochaine saison. Donc, c'est des informations qui vont plaire à Christian Dibi. Donc, on connaît Christian, ce fan du Real Madrid. Madame, monsieur, donc, c'est la fin de la première partie de notre émission. C'est pas encore la fin de l'émission. Donc, dans la deuxième partie et de notre émission, madame, monsieur, vous aurez droit à des informations et triées vraiment sur le volet des informations très importantes et surtout de la bonne musique.
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0: Ça commence maintenant, madame, monsieur. Et même ma grand-mère écoutait cette émission, madame, monsieur.
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0: 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On va partir en chanson, madame, monsieur. On va rester au Manitoba avec Flora Luna dans mon petit secret.
1: À vous.

0: Flora Luna, de son vrai nom Geneviève Freinet, et c'était Flora Luna dans mon petit et secret. Et Flora Luna qui dévoile Symphonie Nocturne ce 5 juin. Le 5 juin, ce sera vendredi 5 juin, elle va dévoiler Symphonie Nocturne, le deuxième extrait de son album éponyme, et apparaît à l'automne 2026. Après Mon Petit Secret, ce nouveau titre s'impose déjà comme une pièce maîtresse de son projet, selon un article du journal La Liberté. L'artiste franco-manitobaine y propose un style dream pop qui allie une écriture pop à un univers sonore atmosphérique inspiré de la nature. Un rythme hypnotique que l'artiste compare à un battement de cœur soutient l'ensemble. Alors, au-delà de la transe, l'œuvre explore avant tout un sentiment de liberté féminine. Donc, pour Flora Luna, lorsqu'on se trouve dans la nature, il n'y a pas toutes les contraintes de la société. On peut vraiment être soi-même. Cette inspiration lui est venue au jardin de sculpture Léo Moll du parc Assiniboine, face à deux statues de femmes se baignant dans une fontaine. Elles étaient si belles et si libres. Je me suis assise devant elles et j'ai commencé à écrire les paroles à ce moment-là, raconte-t-elle. Symphonie Nocturne pose les fondements thématiques et musicaux de l'album à venir. Donc, vous aurez à découvrir Symphonie Nocturne ce vendredi 5 juin 2026 et de Flora Luna.
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0: À présent, madame, monsieur, je vais vous proposer un titre que j'aime bien, mais avec un artiste malheureusement qui nous a quitté il y a quelques années, un jeune, il est parti très jeune, c'est Grégory Lemarchal qui interprète SOS d'un terrien en détresse. C'est une chanson que j'aime tellement parce que je pense que si une personne ne sait pas chanter, elle peut pas chanter cette chanson, hein. Donc parce que c'est une chanson qui demande vraiment beaucoup de compétences, d'expérience en chanson et tout ça. SOS d'un terrien en détresse.

C'était la voix d'ange, la voix d'un ange, la voix de Grégory Le Marchal qui interprète SOS d'un terrien en détresse. Et Grégory Le Marchal qui est né le 13 mai 1983 à La Tronche et est mort le 30 avril 2007 à Suresnes. Et c'est un chanteur et acteur français donc qui nous a quitté très tôt, madame. Monsieur, donc la chanson SOS de Terrien, donc c'est une chanson composée par Michel Berger et écrite par Luc Plamondon en 1978 pour l'opéra Rock et Starmania. Donc la chanson est composée sur 2 octaves et demie pour exploiter pleinement la rare tessiture de Daniel Balavoine. Donc absent de l'album studio Starmania sorti en 1978, la chanson est interprétée pour la première fois sur la scène du Palais des Congrès de Paris en 1979 et figure à ce titre sur l'album Starmania. Le spectacle sorti la même année. Le titre sera par la suite inclus sur les rééditions CD de l'album Starmania à la place de Starmania, l'ère de l'extraterrestre. Donc, c'est une très belle chanson qui est interprétée par plusieurs artistes. Donc, moi, j'ai écouté plusieurs versions de cette chanson SOS d'un terrien en détresse. Donc, c'est vraiment une chanson, une très belle chanson, une chanson intéressante qui demande beaucoup d'efforts de la part de la personne qui l'interprète, madame, monsieur.

Côté météo, madame, monsieur, il fait actuellement 23 degrés à Winnipeg avec l'alerte jaune face aux violents orages qui s'annoncent. Et donc, il faut faire très attention. Donc, il y a des pluies qui sont prévues aux alentours de 6 heures et avec des vents de 23 km par heure. Donc, malgré tout, la température va monter jusqu'à 24 degrés. Aujourd'hui, le soleil va se coucher ce soir à 9h30 pour se lever demain, jeudi, à 5h22. Madame, monsieur, demain, on aura des températures de 14 à 22 degrés, donc avec des probabilités d'averse. Le vendredi, on aura des températures de 12 à 22 degrés et le samedi, des températures de 13 à 29 degrés avec le retour du soleil. Par contre, dimanche, et la pluie et sera encore de mise puisque la température pourrait atteindre jusqu'à 32 degrés, mais on aura des températures minimales de 19 degrés avec 65% de probabilité d'averse pour le dimanche et 70% de probabilité d'averse pour le lundi avec des températures de 17 à 24 degrés et le mardi des températures de 15 à 28 degrés et des probabilités d'averse durant tout le reste de la semaine prochaine. Donc, c'est des probabilités, ça peut changer à tout moment, madame, monsieur. On va partir en chanson à présent, on va faire un petit tour au Québec et avec Yama Laurent et Gaou dans Un peu de nous.

Après cette belle chanson de Yama et Laurent, Yama Laurent et Gaou, donc Yama Laurent, c'est qui chante avec son idole Gaou, donc qui était son coach aussi à l'émission La Voix, donc et qui a réussi à chanter en duo avec son coach et son idole. Tout ça, on va rester en musique, madame, monsieur, mais à présent, on va parler de l'actualité people et culturelle au Canada, qui est marquée par l'annulation des concerts du chanteur français Patrick Bruel à Montréal et à Québec et pour cause de violence sexuelle. Donc, il y a de nouveaux concerts de Patrick Bruel annulés, cette fois à Montréal. L'organisateur de l'événement a été dans l'obligation d'annuler l'événement, est-il simplement écrit sur le site responsable de la vente des billets de 3 concerts qui étaient prévus fin novembre et début décembre dans la ville canadienne. De quoi confirmer l'annulation de l'ensemble de sa tournée canadienne après ses représentations prévues en décembre à Québec. Ce sont désormais les 3 concerts de Patrick Bruel dans la ville de Montréal qui sont annulés. Peut-on lire sur le site Ticketmaster ce mercredi 3 juin. Malheureusement, l'organisateur de l'événement a été dans l'obligation d'annuler votre événement, est-il écrit sur le site responsable de la vente des billets dans ces concerts, de ces concerts, initialement prévus les 28 et 29 novembre, ainsi que le 3 décembre. Vendredi, l'artiste de 67 ans, accusé de violence sexuelle par plusieurs femmes, avait décidé d'annuler tous ses concerts jusqu'à l'automne. Une douzaine de dates sont concernées. Un concert en Suisse, un en Belgique et les autres en France. Dans la tourmente judiciaire et médiatique, Patrick Bruel a aussi fait le choix de s'effacer des prochains spectacles caritatifs des Enfoirés dont il n'avait jusqu'alors manqué aucune édition depuis 1993. Il en avait même coécrit l'hymne annuel en 2024. Madame, monsieur, on va partir en chanson. Je ne vais pas vous proposer une chanson de Patrick Bruel, mais je vais quand même vous proposer une autre chanson de deux artistes français. Il s'agit de Florent Pagny et Christophe Maillet dans « Et un jour, une femme ».

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2: C'était Florent Pagny et Christophe Maé. Et donc, une très belle chanson, madame, monsieur. Donc, Florent Pagny, qui est atteint d'un cancer du poumon depuis 2022. Donc, le chanteur est aujourd'hui en rémission. Mais il reste très vigilant. Il poursuit un suivi médical strict avec des examens et des scanners réguliers tous les 3 mois pour éviter toute rechute. Donc, malgré les périodes de traitement, Florent Pagny a continué d'enregistrer et de chanter. Il a notamment sorti de nouvelles chansons et prépare de grandes tournées pour retrouver son public en France, en Suisse et en Belgique. Et madame, monsieur, on va continuer en chanson. À présent, je vais vous proposer un autre titre. Viens avec moi, avec Jean-Jean Ouzel et en duo avec l'artiste camerounaise Kareis Fotso.

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C'était Jean-Jean Roosevelt et Karesi Fotso, l'artiste camerounaise, madame, monsieur. Donc, on va passer maintenant aux informations.

Dans les informations, le Manitoba investit 1 million de dollars pour lutter contre la crise des surdoses. Ce nouvel investissement servira à lutter contre la crise des drogues toxiques et appuyer les organismes communautaires de Winnipeg en améliorant l'équipement de premiers soins, en offrant des formations au personnel de première ligne et en créant une équipe mobile paramédicale dédiée disponible en permanence dans le centre-ville. Et Bernadette Smith, qui est ministre responsable de la lutte contre les dépendance précise que ces investissements témoignent du rôle essentiel que jouent ces acteurs dans les collectivités. La ministre souligne que des partenaires communautaires ont relevé une hausse marquée des surdoses dans le nord, l'ouest et le centre-ville de Winnipeg, notamment dans les refuges et les campements, faisant peser une pression croissante sur le personnel et les services d'urgence. Le financement annoncé par le gouvernement pour lutter contre la crise des surdoses sera réparti de la manière suivante. Le service d'incendie et de soins médicaux d'urgence de Winnipeg recevra 802 000 $ pour soutenir un projet pilote d'équipe mobile d'intervention en cas de surdose servant le centre-ville de Winnipeg. Le Main Street Project bénéficiera de 150 000 $ pour gérer l'approvisionnement et la livraison d'environ 20 appareils d'administration d'oxygène, tandis que Ambulance Saint-Jean et Manitoba Home Reduction Network du Manitoba recevra 100 000 $ en financement partagé pour offrir des formations de premiers soins intermédiaires et des formations en intervention en cas de surdose aux partenaires communautaires de première ligne, y compris l'administration de Naloxone et les directives sur le recours aux services médicaux d'urgence. Le gouvernement du Canada renouvelle son soutien au programme d'aide aux entrepreneurs. Donc, c'est la ministre de la gestion des urgences et de la résilience des communautés, Eleanor Olesinski, qui a annoncé la nouvelle en début de semaine. Il s'agit d'un financement de 5,5 millions de dollars destiné aux entrepreneurs ayant une incapacité partout, en Alberta, en Saskatchewan et au Manitoba. Elle a souligné que ces entrepreneurs se heurtent souvent à des obstacles pour accéder au financement, aux services spécialisés pour les entreprises, au mentorat ainsi qu'au soutien personnalisé dont ils ont besoin pour démarrer, développer et faire prospérer leur entreprise. Ce financement renouvelé pour une période de 5 ans permettra de soutenir 8 organismes des prairies qui offrent des services d'accompagnement aux entrepreneurs dans les 3 provinces. Et puis, le gouvernement provincial entame la construction d'une nouvelle école à Devonshire Park. Les travaux de construction de cette nouvelle école ont été annoncés hier par la ministre de l'Éducation et de l'Apprentissage de la Petite Enfance, Tracy Schmid. Il s'agira d'une école de la maternelle à la 8e année qui devra accueillir jusqu'à 800 élèves, dans ce quartier en pleine croissance située à l'est de Winnipeg. Cette nouvelle école abritera également une garderie intégrée offrant jusqu'à 134 places pour les nourrissons, les enfants d'âge préscolaire et les enfants d'âge scolaire, ainsi que les familles puissent bénéficier de services d'éducation et de garde sous un même toit. Cet établissement qui devrait ouvrir ses portes aux élèves en septembre 2027 est l'une des 11 nouvelles écoles annoncées dans le budget de 2025. Et puis Daniel Boucher, ancien directeur général de la SFM et figure parmi les récipiendaires du prix Boréal Leadership 2026. L'ancien directeur général de la Société de la Francophonie Manitobaine a reçu le prix Boréal Leadership 2026 et ce prix qui est remis depuis 1995 à des personnalités dont l'engagement a contribué à l'avancement des communautés francophones en situation minoritaire. Daniel Boucher figure parmi les lauréats honorés cette année pour l'ensemble de son parcours au sein de la francophonie canadienne. Originaire du Manitoba, Daniel Boucher a passé 33 ans au sein de la SFM, dont près de 30 ans à la direction générale. Il a quitté ses fonctions en 2024 après avoir piloté l'organisme à travers plusieurs transformations majeures de la communauté francophone manitobaine. Sous sa gouverne, la SFM a notamment participé à la création de l'accueil francophone, devenu un acteur central dans l'intégration des immigrants d'expression française au Manitoba. Son mandat a également coïncidé avec le déploiement du plan d'agrandissement de l'espace francophone lancé au début des années 2000 pour soutenir la croissance démographique et de la
communauté. Et pour clore cette page d'information, madame, monsieur, on vient de recevoir un communiqué qui annonce que la nomination de Norman Duprat à la tête de la CCFSB, la Chambre de commerce francophone de Saint-Boniface, qui présente son nouveau conseil d'administration et souligne une nouvelle collaboration administrative avec le CDM. La Chambre de commerce francophone de Saint-Boniface a profité de son assemblée générale annuelle pour annoncer la nomination de Norman Duprat à la présidence de l'organisation, de même que l'élection d'un nouveau conseil d'administration appelé à poursuivre son engagement envers le développement économique francophone. C'est un privilège d'assumer la présidence de la CCFSB à un moment aussi porteur pour notre communauté d'affaires. Avec le nouveau conseil d'administration, nous souhaitons poursuivre le travail de mobilisation, de représentation et de rayonnement de nos entrepreneurs tout en consolidant les bases qui permettront à la Chambre de continuer à grandir, a déclaré Norman Duprat, nouveau président de la CCFSB. Cette assemblée a également permis de confirmer l'élection de Jennifer Marcheter, Quentin Raval, André Vrignon-Tessier, Mario Savard et Sophie Bruce au sein du conseil d'administration. La CCFSB a aussi souligné le retour de Tania Gévry et de Nicole Montmini qui poursuivent leur mandat à mi-parcours. En complément de cette annonce, la CCFSB a également présenté une nouvelle étape dans son développement organisationnel avec la prise en charge de sa gestion administrative par le Conseil de développement économique des municipalités bilingues du Manitoba, le CDEM. Cette collaboration permettra de soutenir davantage le rayonnement de la Chambre et de multiplier les occasions d'affaires au sein de la francophonie manitobaine. La CCFSB a tenu à remercier chaleureusement la présidente sortante Sylvie Laurencel Vermette pour ses qualités, pour ses 4 années de dévouement et sa contribution remarquable au sein de la communauté. L'engagement des conseillers Nathalie Roche et Marie-Cécile Alvarez qui ont complété leur mandat au sein du conseil d'administration a également été salué. Madame, monsieur, voilà et pour l'essentiel de ce communiqué annonçant la nomination de Norman Duprat comme nouveau président de la Chambre de commerce francophone de Saint-Boniface. Et ici, MFN est notre deuxième bulletin d'information dans cette émission de couleur d'ici, madame, monsieur. À présent, on va partir en chanson et je vais vous proposer un titre de Hélène Ségara, L'amour est un soleil. L'amour est un soleil avec Hélène Ségara.

Dans les informations sportives, madame, monsieur, donc on parle de Coupe du Monde de la FIFA. Aucun artiste franco-canadien n'est invité à Toronto et à Vancouver. La FIFA se défend de négliger le français, même si aucun artiste canadien-français n'est à l'horaire et au du moins de festivités entourant la Coupe du Monde de soccer à Toronto et Vancouver. La Montréalaise rêve y sera et tout de même, mais elle chante presque uniquement en anglais. La ville reine accueille 6 matchs du mondial et Vancouver 7. Par ailleurs, les deux villes organisent des festivités entre le 11 juin et le 19 juillet. Un rappeur français, Vega Dream, participera à la cérémonie d'ouverture à Toronto le 12 juin. Mais aucun artiste canadien-français ne sera à l'affiche. Les groupes canadiens Comero et Simple Plan qui se produiront à Vancouver ont quelques chansons en français. Et dans tout ça, la FIFA se défend. Donc la FIFA qui a répondu par courriel à Radio-Canada et qu'elle ne reçoit pas de financement direct du gouvernement du Canada et n'est donc pas assujettie aux obligations législatives sur les langues officielles. Néanmoins, l'organisation affirme avoir déployé des efforts pour faire une place au français qui est l'une des langues officielles de la FIFA. Et puis, élimination de Félix Auger-Aliassime. Mais aujourd'hui, donc, il y a l'Italien Coboli qui met fin aux espoirs du FAA à Roland-Garros. La quête d'un premier titre du Grand Chelem s'est arrêtée en quart de finale à Roland-Garros pour Félix Auger-Aliassime ce mercredi. Le Québécois s'est incliné en quatre manches de 6-4, 4-6, 4-6 et 4-6 contre l'Italien Flavio et Cobelli. Quatrième tête de série du tournoi, Auger-Aliassime avait bien amorcé le match en remportant la première manche. Coboli a toutefois gagné les trois manches suivantes pour mériter sa place pour le carré d'as. Coboli affrontera le gagnant du duel entre ses compatriotes italiens Matteo Berrettini et Matteo Analdi en demi-finale vendredi. Et puis, ici à Winnipeg, ça sent la fin pour Jonathan Toews. Il semble que l'attaquant Jonathan Toews mettra un terme à sa carrière un an seulement après avoir effectué un retour au jeu avec les Jets de Winnipeg. L'informateur du réseau TSN, Darren Drager, a déclaré via ses médias sociaux qu'il n'y a rien d'officiel. Mais il semble à ce stade-ci que Jonathan Toews prendra sa retraite. Au cours de la dernière campagne, Toews a pris part aux 82 rencontres des Jets, inscrivant 11 buts et obtenant 18 mentions d'aide. Au terme de la saison, Toews avait indiqué qu'il n'avait pas encore pris de décision au sujet de son avenir, mais qu'il aimerait de nouveau porter les couleurs des Jets s'il devait disputer une 17e campagne de la Ligue nationale. Absent du hockey pendant les deux saisons précédentes en raison d'un syndrome de réponse immunitaire chronique et de symptômes persistants de la COVID-19, Toews a signé avec les Jets l'été dernier après 15 saisons passées chez les Blackhawks de Chicago avec lesquels il a remporté 3 Coupes Stanley. À présent, madame, monsieur, on part en chanson avec Gaou dans Que l'amour est violent.

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1: 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Je vais vous faire un petit clin d'œil, madame, monsieur. On va vous parler des événements, de quelques événements qui sont prévus pour la saison estivale et à Winnipeg. Donc, à partir du 18 juin au 27 août 2026, on aura droit au marché d'été. Donc, un marché d'été au cœur de Saint-Boniface. Le marché d'été Saint-Boniface a lieu chaque jeudi de 17h30 à 20h30, débutant en juin et se poursuivant jusqu'à la fin d'août au parc Joseph Royal et à côté du pont Provencher, madame, monsieur. Et durant cette dernière saison, donc, pas moins de 30 vendeurs différents ont été accueillis, chacun proposant des produits magnifiquement faits à la main. Donc, le marché est réputé pour son ambiance réconfortante et sa vue imprenable sur la rivière Rouge. Donc, alors, venez découvrir ce marché accueillant, rempli de musique entraînante et d'activités pour les enfants. Donc, Envol sera bel et bien au marché d'été cette année encore. Donc, c'est un marché qui appuie des vendeurs émergents et expérimentés en créant des liens entre ces derniers et notre communauté. Et c'est avec fierté qu'on va accueillir des entreprises qui fabriquent et qui cuisinent et cultivent et représentent leurs propres produits au Manitoba. Donc, c'est une activité gratuite qui est ouverte à tout le monde. Et puis, à côté du marché d'été, madame, monsieur, il y a les Jeudis Franco First Day, qui est une série d'événements culturels dynamiques qui se déroulent tous les jeudis de juin à août dans le quartier de Saint-Boniface et à Winnipeg, au Manitoba. Cette célébration de la culture et de la langue française propose une gamme variée d'activités, notamment un marché de la musique, des projections de films, des expositions d'art, etc. Les événements ont lieu à divers endroits dans la région de Saint-Boniface, permettant aux visiteurs d'explorer, de découvrir la riche histoire et le patrimoine culturel de cette charmante communauté. Jeudi Franco First Day offre une expérience immersive qui célèbre la diversité de la culture francophone. Alors que vous soyez francophile ou simplement curieux d'explorer une nouvelle culture, Jeudi Franco First Day offre quelque chose pour tout le monde. Alors, venez participer aux festivités et découvrir les nombreuses merveilles de la culture francophone au cœur de Winnipeg. Donc, c'est une initiative du CEDEM et Tourisme et Riel. Donc, il faut préciser, madame, monsieur, cette année, et cinéma sous les étoiles, ça va se passer au patio 340 et même au CCFM. Donc, vous connaissez très bien le patio 340. Il y a des travaux qui sont en cours pour remettre l'espace à neuf pour vous accueillir dans un très bel espace, madame, monsieur. Donc, on va partir en chanson et à présent, on va vous proposer un titre caribéen. Et parle-moi de Anthony Drew, l'artiste guadeloupéen en featuring avec Annie Alerte. Et donc, parlez-moi.

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